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3: L'horoscope. Bonjour à tous. À quelle sauce allons-nous être mangés aujourd'hui?
4: Méfiez-vous de votre imagination aujourd'hui, les béliers, car elle risque de vous induire en erreur quant aux intentions des autres.
3: Taureau, vous serez royalement gâté par la planète Vénus en excellent aspect. L'amour illuminera votre vie en ce moment.
4: Gémeaux, profitez du moment présent et des petits bonheurs qui vont ponctuer votre quotidien.
3: Cancer, vous baignerez dans une atmosphère détendue. Voilà le moment de lancer des invitations, d'organiser des sorties avec vos vieux copains de toujours.
4: Lion, vous aurez tant de choses à faire que vous ne saurez plus où donner de la tête.
3: Vierge, ambiance détendue, chaleureuse en famille, vos relations avec vos proches seront placées sous une influence déterminante de Jupiter, qui est la planète la plus bénéfique du ciel.
4: Balance, vos relations, qu'elles soient amoureuses, amicales, devraient vous apporter de belles satisfactions dans les jours qui viennent.
3: Scorpion, excellente journée, vous aurez à faire preuve de vos talents d'organisateur.
4: Sagittaire, même si vous avez toutes les raisons d'être en colère, il serait préférable de temporiser.
3: Capricorne, la planète Jupiter en bonne position dans votre ciel mettra l'accent sur la stabilité et l'harmonie de la vie de famille.
4: Verseau, ne doutez pas de votre capacité à gérer les évolutions, vous vous adapterez facilement.
3: Enfin Poisson, certaines personnes vous en voudront à cause de votre franchise. Vous n'aimerez ni flatter vos amis, ni dire des mensonges. Bonne journée à tous, à demain pour un nouvel horoscope.
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2: Bonjour à tous, direction le Moyen-Orient. Israël a été la cible de missiles iraniens hier soir. Donald Trump tente de calmer le jeu alors que l'État hébreu annonce la fermeture de ses écoles. Plusieurs pays de la région ont fermé leur espace aérien. Gérald Darmanin fait cette annonce. Les procureurs ont jusqu'au 14 juillet pour passer au peigne fin toutes les plaintes impliquant des enfants afin d'éviter une nouvelle affaire Liana. La marche blanche en mémoire de la jeune adolescente organisée à Florence dans Gers a rassemblé 6000 personnes hier. Pour le ministre de l'Intérieur, Laurent Nunez, ce drame aurait pu être évité. Dans le Doubs, Aude Fago n'a plus donné signe de vie depuis le 31 mai dernier. Deux jours après le lancement de l'appel à témoins, la gendarmerie organise une battue citoyenne aujourd'hui. Elle appelle à la mobilisation des volontaires pour tenter de retrouver l'infirmière de 44 ans. Le départ se fera à 14h depuis le refuge de la Joue à Jougne. L'opération devrait s'achever aux alentours de 18h. Un gendarme est décédé, deux autres sont en urgence absolue après le crash hier d'un hélicoptère de la gendarmerie nationale à Bray-Saint-Aignan dans le Loiret. Les militaires étaient mobilisés pour retrouver un adolescent disparu la veille au soir. La vidéo diffusée sur le réseau social X est impressionnante. Un agent du service propreté de la ville de Nice sauve une dame d'un incendie. Saïd a escaladé la façade d'un immeuble du quartier Pasteur pour porter secours à une dame prise au piège de son appartement en flammes. L'action s'est déroulée jeudi dans la soirée. À Marseille, Sébastien Delogu, jugé demain pour avoir divulgué des informations privées. Le député insoumis sera donc jugé demain pour avoir détenu puis diffusé publiquement des documents privés volés à un entrepreneur à qui il reprochait ses liens avec Israël. L'élu risque une peine d'inéligibilité. Et en Formule 1, cinquième victoire consécutive pour Kimi Antonelli, sa première à Monaco après une fin de course complètement folle. Isaac Hadjar termine troisième. En pole position, le pilote italien a signé la course parfaite dans une épreuve à rebondissement pour aller chercher une cinquième victoire consécutive et sa première en principauté, donc hier dimanche.
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1: Bonjour à tous, Roland Garros clap de fin. Le joueur allemand Alexander Zverev a remporté hier le tournoi parisien au terme d'une finale épique en 5-7 conclue dans la douleur face à l'Italien Flavio Cobolli. C'est son premier titre du Grand Chelem. De son côté, il y a seulement 19 ans, Mira Andreeva a décroché quant à elle à Roland Garros le premier titre majeur de sa carrière. Metz Handball remporte la Ligue des Champions, une première pour une équipe féminine française. Les Messines ont réalisé l'exploit face au club hongrois de Győr, référence sur la scène européenne et double tenant du titre en s'imposant 31-29, c'était hier à Budapest. L'inquiétude est de nouveau grande autour de Christian Eriksen. 5 ans après son malaise cardiaque en plein match de l'Euro 2020 entre le Danemark et la Finlande, Christian Eriksen s'est effondré en plein match amical entre les Danois et l'Ukraine hier. Le milieu de terrain de 34 ans s'est d'abord tenu la poitrine à la 65e minute de jeu avant de s'écrouler. Le match a été immédiatement interrompu. En Formule 1, 5e victoire consécutive pour Kimi Antonelli, sa première à Monaco. Après une fin de course complètement folle, Isaac Hadjar termine 3e. En pole position, le pilote italien a signé la course parfaite dans une épreuve à rebondissement pour aller chercher une 5e victoire consécutive et sa première en principauté dimanche. En cyclisme, Demi Vollering remporte le Giro pour la première fois de sa carrière après avoir renversé le classement général lors de la 9e et dernière étape. Le Tour Auvergne-Rhône-Alpes, le français Alex Baudin fait coup double sur la première étape avec la victoire et le maillot jaune. Le coureur de 25 ans a été le seul de l'échapper à résister au retour du peloton hier lors de la première étape sur un tracé très exigeant. Et puis l'équipe de France va me manquer, les confidences de Didier Deschamps avant la Coupe du Monde. Sa dernière compétition à la tête des Bleus au bout de 14 ans de mandat, une longévité rare dans le foot moderne. Avant le décollage mercredi pour les États-Unis, la 3F a organisé une dernière rencontre à Clairefontaine entre le patron des Bleus et la presse quotidienne régionale.
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3: L'horoscope. Bonjour à tous, à quelle sauce allons-nous être mangés aujourd'hui?
4: Méfiez-vous de votre imagination aujourd'hui les béliers, car elle risque de vous induire en erreur quant aux intentions des autres.
3: Taureau, vous serez royalement gâté par la planète Vénus en excellent aspect, l'amour illuminera votre vie en ce moment.
4: Gémeaux, profitez du moment présent et des petits bonheurs qui vont ponctuer votre quotidien.
3: Cancer, vous baignerez dans une atmosphère détendue, voilà le moment de lancer des invitations, d'organiser des sorties avec vos vieux copains de toujours.
4: Lion, vous aurez tant de choses à faire que vous ne saurez plus où donner de la tête.
3: Vierge, ambiance détendue, chaleureuse en famille, vos relations avec vos proches seront placées sous une influence déterminante de Jupiter, qui est la planète la plus bénéfique du ciel.
4: Balance, vos relations, qu'elles soient amoureuses, amicales, devraient vous apporter de belles satisfactions dans les jours qui viennent.
3: Scorpion, excellente journée, vous aurez à faire preuve de vos talents d'organisateur.
4: Sagittaire, même si vous avez toutes les raisons d'être en colère, il serait préférable de temporiser.
3: Capricorne, la planète Jupiter en bonne position dans votre ciel mettra l'accent sur la stabilité et l'harmonie de la vie de famille.
4: Verseau, ne doutez pas de votre capacité à gérer les évolutions, vous vous adapterez facilement.
3: Enfin Poisson, certaines personnes vous en voudront à cause de votre franchise, vous n'aimerez ni flatter vos amis, ni dire des mensonges. Bonne journée à tous, à demain pour un nouvel horoscope.
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3: Bonjour à tous. Après le drame, les annonces, les procureurs ont jusqu'au 14 juillet pour passer au peigne fin toutes les plaintes impliquant des enfants afin d'éviter une nouvelle affaire Liana. La marche blanche en mémoire de la jeune adolescente organisée à Florence dans le Gers a rassemblé hier 6000 personnes. Pour le ministre de l'Intérieur, Laurent Nunez, ce drame aurait pu être évité. Un gendarme est décédé, deux autres sont en urgence absolue. Après le crash hier d'un hélicoptère de la gendarmerie nationale à Bray-Saint-Aignan dans le Loiret, les militaires étaient mobilisés pour retrouver un adolescent disparu la veille au soir. À Marseille, Sébastien Delogu, jugé demain pour avoir divulgué des informations privées. Le député insoumis sera donc jugé demain pour avoir détenu puis diffusé publiquement des documents privés volés à un entrepreneur à qui il reprochait ses liens avec Israël. L'élu risque une peine d'inéligibilité. La vidéo diffusée sur le réseau social X est impressionnante. Un agent du service propreté de la ville de Nice sauve une dame d'un incendie. Saïd Alioan a escaladé la face d'un immeuble du quartier Pasteur pour porter secours à une dame prise au piège de son appartement en feu. L'action s'est déroulée jeudi dans la soirée. Au terme d'intenses négociations, les opérateurs Bouygues Télécom, Free et Orange se sont mis d'accord avec Altice France samedi pour lui racheter sa filiale SFR pour un montant total de plus de 20 milliards d'euros, marquant le coup d'envoi d'un nouveau Big Bang dans le secteur en France. L'équipe de France va me manquer, les confidences de Didier Deschamps avant la Coupe du Monde de football. Sa dernière compétition à la tête des Bleus. 3 euros après, Didier Deschamps s'apprête à vivre sa 4e et dernière Coupe du Monde en tant que sélectionneur de l'équipe de France. Au bout de 14 années de mandat, une longévité rare dans le foot moderne et un puits sans fond de souvenirs. Avant le décollage mercredi pour les États-Unis, la 3F a organisé une dernière rencontre à Clairefontaine entre le patron des Bleus et la presse quotidienne régionale. Voilà, c'est la fin de ce flash. Merci de l'avoir suivi.
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1: Le carrefour du CLEP est ouvert à tous dimanche 14 juin, c'est à Sougères en Puisée. 12h pique-nique partage, 15h carte blanche au sillon du Ravon avec la participation de la chorale des sections photo, aéromodélisme et adultes. L'école de Sougères proposera gâteaux, café, tombola au profit de la coopérative scolaire. Alors venez nombreux passer une agréable journée de convivialité. C'est à Sougères en Puisée avec le CLEP. C'est dimanche 14 juin, ouvert à tous. Rendez-vous à partir de 12h. Vide-grenier, c'est à Fétigny. C'est dimanche 14 juin de 8h à 18h. Accueil des exposants à partir de 6h. Buvette, restauration sur place. La buvette et la restauration est assurée exclusivement par le comité des fêtes de Fétigny. Inscription obligatoire en téléphonant 06 35 21 10 78. Emplacement 1€ le mètre. C'est donc organisé par le comité des fêtes. Alors venez nombreux au vide-grenier tout au long de la journée du dimanche 14 juin à Fétigny. Vide-grenier à Lys, c'est dimanche 14 juin, c'est organisé par le comité des fêtes de la Fleur de Lys. Buvette restauration avec jambon à la broche, frites et crêpes vous seront proposés. Jeux pour enfants gratuits, le château de la jungle. Le rendez-vous est donné rue de la mairie à Lys. Les emplacements sont gratuits, un café d'accueil sera offert aux exposants. Alors pour tout renseignement, vous pouvez contacter le 06 81 36 96 15. Les émotions jouent un rôle central dans notre vie quotidienne. Elles influencent nos pensées, nos décisions et nos actions, souvent sans que nous en soyons conscients. Comprendre le lien entre la psychologie des émotions et le comportement humain permet de mieux appréhender les interactions sociales, d'améliorer la gestion du stress et de développer des stratégies d'adaptation face aux défis personnels et professionnels. Un atelier animation est mis en place samedi 13 juin, 14h30 à la salle de restauration, la salle polyvalente de Clamcy. Alors n'hésitez pas, c'est ouvert à tous. Vous pouvez contacter l'ACPA, accompagnement de la personne addictée et de son entourage de la Nièvre, en téléphonant à Joël au 06 44 81 36 98. Ce sont les feux de Saint-Jean à Annois. Le rendez-vous est donné samedi 13 juin. Grand feu d'artifice, des produits locaux, une restauration sur place à partir de 19h30 avec Pirates de Charolais, Hot Dog et Crêpes et des concerts avec différents groupes, notamment Dark, Bloody Storm, Demons Out of Paradise, Chorus et DJ Amplitude. Alors venez nombreux, on vous attend. C'est les feux de Saint-Jean, c'est samedi 13 juin et c'est à Annois bien sûr. Feu de la Saint-Jean, c'est à Corvol-l'Orgueilleux au hameau du Sauzé et c'est vendredi 12 juin à partir de 20h. Venez nombreux, vous pourrez vous restaurer autour d'un barbecue proposé par les chasseurs de Corvol-l'Orgueilleux. Dégustez les crêpes de l'association de l'atelier de Corvol et vous désaltérez à la buvette avec l'amicale de la pétanque du Sauzé. Ambiance musicale, parking, voiture sur place, alors venez nombreux, ce sont les Feu de la Saint-Jean, vendredi 12 juin, c'est à partir de 20h, c'est au hameau de Sauzé, à Corvol-l'Orgueilleux. Médicobus 58, prévention, soins en priorité pour les patients sans médecin traitant. Un bus vient au plus près de chez vous sur la commune de Corvol-l'Orgueilleux, en mairie, 6 rue Jules Bègue. Le rendez-vous est donné le lundi 8 juin, exceptionnellement tout au long de la journée, 9h, 12h, 13h, 20h, 17h. Autre rendez-vous, ce sera le mercredi 17 juin et mercredi 1er juillet. Alors pour avoir toute information ou prendre rendez-vous, téléphonez au 06 08 36 03 96 ou sur coordination.medicobus58@gmail.com et vous pouvez également vous rendre sur le site medicobus58.fr pour retrouver toutes les dates et horaires concernant ce Medicobus 58 qui vient au plus près de chez vous, notamment à Corvol-l'Orgueilleux et à Dornecy. Fête foraine, c'est à Clamecy du vendredi 12 au lundi 15 juin, place des fêtes au boulevard Missé. Alors on vous attend nombreux pour cette grande fête foraine de Clamecy du 12 au 15 juin. Rendez-vous à la place des fêtes boulevard Missé pour 4 jours de manège, de lumière, de rire et d'adrénaline. Que vous veniez pour faire un tour de piste avec les enfants, tester les attractions à sensations ou simplement profiter de l'ambiance festive, il y en aura pour tous les âges et pour tous les goûts. On se retrouve donc nombreux à Clamecy pour cette belle fête foraine traditionnelle, boulevard Missé sur le parking de la salle polyvalente à Clamecy du 12 au 15 juin. Randonnée pédestre dimanche 21 juin, c'est organisé par le comité des fêtes du Oigne. Départ dès 9h, place de l'église. Quelques douceurs à partager avant et pendant l'effort. Pensez à apporter votre verre. Tarif 4 euros. Votre pique-nique tiré du sac sera acheminé par nos soins. Les personnes ne marchant pas peuvent bien sûr nous retrouver avec leur repas. Après la pause déjeuner, possibilité de rapatriement au point de départ. La randonnée pédestre est d'environ 18 km. Pour tout renseignement, vous pouvez contacter le 06 02 26 21 93 ou encore le 06 21 29 12 37. Alors on vous attend nombreux pour cette randonnée pédestre dimanche 21 juin, départ 9h, place de l'église du Oigne. Brocante de Menou, c'est samedi 20 juin dans les jardins du presbytère. Rendez-vous donc samedi 20 juin, c'est à partir de 6h30, emplacement exposant gratuit jusqu'à 5 mètres linéaires, 1 euro le mètre supplémentaire, restauration et buvette sur place. Renseignements en téléphonant au 03 86 39 81 94. Brocante de Menou, c'est samedi 20 juin tout au long de la journée dans les jardins du presbytère. Auto, moto, mobilette et bien sûr rock'n'roll. Deuxième édition à Varzy, rendez-vous samedi 13 juin avec exposition de véhicules anciens, balade en mobilette, moto, voiture, concert de rock, tombola, élection de la mob préférée du public. L'entrée est bien sûr gratuite. Le rendez-vous est donné à Varzy, restauration et buvette sur place. C'est organisé par Laurent Sauva, l'ASV Football et la municipalité de Varzy. Pour tout renseignement, vous pouvez contacter le 06 83 20 29 65. Alors au programme, le déroulement en tout cas de la journée du samedi 13 juin à Varzy pour cette deuxième édition Automoto Mobilette Rock'n'Roll. Rendez-vous dès 9h pour une exposition d'Automoto Mobilette justement sur les promenades. Exposition stand de professionnels, tombola, restauration, buvette sur place midi et soir avec des glaces. À 13h30, départ pour une balade en mobilette, 14h départ pour la balade en moto et 15h départ balade environ 60 km en voiture. Tirage de la tombola donc en fin de soirée, élection de la mob préférée du public. À partir de 18h, premier concert, concert avec SNB. 19h, concert avec Doppler Effect. Et à partir de 21h, concert avec LSG jusqu'à tard dans la nuit. Alors, on vous attend nombreux pour cette deuxième édition, ce rendez-vous d'auto, moto, mobilette et bien sûr rock'n'roll. On vous donne rendez-vous samedi 13 juin tout au long de la journée et c'est bien sûr à Varzy. Il se passe toujours quelque chose à Varzy. Maddy McLean vous présentera son club Discount. Cette résidence sera consacrée au développement artistique de son projet, création d'outils scénographiques, recherche visuelle et travail autour de nouvelles formes de mise en scène du DJ set. Une étape de création qui se conclura par un temps festif ouvert au public, notamment ce jeudi 11 juin à partir de 18h30, c'est dans la cour de l'AMLAC, salle de spectacle en cas de pluie bien sûr, et c'est à Clamcy. Club Discount est un projet imagé par Maddy McLean à la frontière du club, du spectacle vivant et de l'installation festive. Pensé comme un cabaret club itinérant, il défend une fête accessible, humaine et immersive. Alors venez découvrir cette discothèque en construction, buvette. Sur place, entrée libre et participation en soutien à l'association Club Discount. Bienvenue. Pour plus d'informations, vous pouvez contacter le 03 86 27 94 96.
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4: Bonjour à tous, direction le Moyen-Orient. Israël a été la cible de missiles iraniens hier soir. Donald Trump tente de calmer le jeu alors que l'État hébreu annonce la fermeture de ses écoles. Plusieurs pays de la région ont fermé leur espace aérien. Gérald Darmanin fait cette annonce. Les procureurs ont jusqu'au 14 juillet pour passer au peigne fin toutes les plaintes impliquant des enfants afin d'éviter une nouvelle affaire Liana. La marche blanche en mémoire de la jeune adolescente organisée à Florence dans le Gers a rassemblé 6000 personnes hier pour le ministre de l'Intérieur, Laurent Nunez. Ce drame aurait pu être évité. Les enfants ont besoin d'actes, pas de discours. Papa d'une adolescente victime d'un pédocriminel, le cagnois Georges Bilello, interpelle Gérald Darmanin. Ce père avait traqué le pédocriminel qui s'en était pris à sa fille. Il a adressé hier une lettre ouverte au ministre de la Justice après l'affaire Liana. Dans le Doubs, Aude Fago n'a plus donné signe de vie depuis le 31 mai dernier. Deux jours après le lancement de l'appel à témoins, la gendarmerie organise une battue citoyenne aujourd'hui. Elle appelle à la mobilisation des volontaires pour tenter de retrouver l'infirmière de 44 ans. Le départ se fera à 14h depuis le refuge de la Joue à Jougne. L'opération devrait s'achever aux alentours de 18h. Un gendarme est décédé, deux autres sont en urgence absolue après le crash hier d'un hélicoptère de la gendarmerie nationale à Bray-Saint-Aignan dans le Loiret. Les militaires étaient mobilisés pour retrouver un adolescent disparu la veille au soir. La vidéo diffusée sur le réseau social X est impressionnante. Un agent du service propreté de la ville de Nice sauve une dame d'un incendie. Saïd a escaladé la façade d'un immeuble du quartier Pasteur pour porter secours à une dame prise au piège de son appartement en flammes. L'action s'est déroulée jeudi dans la soirée. À Marseille, Sébastien Delogu, jugé demain pour avoir divulgué des informations privées. Le député insoumis sera donc jugé demain pour avoir détenu puis diffusé publiquement des documents privés volés à un entrepreneur à qui il reprochait ses liens avec Israël. L'élu risque une peine d'inéligibilité. Nature et Découverte va fermer 4 magasins en Ile-de-France, indique la communication du groupe Fnac Darty, confirmant des informations du quotidien Le Monde, tandis que la fermeture d'un 5e site à Marseille était déjà actée. Au terme d'intenses négociations, les opérateurs Bouygues Télécom, Free et Orange se sont mis d'accord avec Altice France samedi pour lui racheter sa filiale SFR pour un montant total de plus de 20 milliards d'euros, marquant ainsi le coup d'envoi d'un nouveau Big Bang dans le secteur en France. Roland Garros, le joueur allemand Alexander Zverev a remporté le tournoi parisien hier au terme d'une finale épique en 5-7, conclue dans la douleur face à l'Italien Flavio Cobolli. C'est son premier titre du Grand Chelem. De son côté, à 19 ans, Mira Andreeva a décroché chez Roland Garros le premier titre en majeur de sa carrière. Metz Handball remporte la Ligue des Champions, une première pour une équipe féminine française. Les Messines ont réalisé l'exploit face au club hongrois de Győr. Référence place sur la scène européenne et double tenant du titre en s'imposant 31-29 hier à Budapest. L'inquiétude est de nouveau grande autour de Christian Eriksen. 5 ans après son malaise cardiaque en plein match de l'Euro 2020 entre le Danemark et la Finlande, Christian Eriksen s'est effondré en plein match amical entre les Danois et l'Ukraine. Hier, le milieu de terrain de 34 ans s'est d'abord tenu la poitrine à la 65e minute avant de s'écrouler. Le match a été immédiatement interrompu. Et en Formule 1, 5e victoire consécutive pour Kimi Antonelli, sa première à Monaco après une fin de course complètement folle. Isaac Hadjar termine 3e. En pole position, le pilote italien a signé la course parfaite dans une épreuve à rebondissement pour aller chercher une 5e victoire consécutive et sa première en principauté, donc hier dimanche. Voilà, c'est la fin de ce flash. Merci de l'avoir suivi.

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4: Bonjour à tous, à quelle sauce allons-nous être mangés aujourd'hui?
5: Méfiez-vous de votre imagination aujourd'hui les béliers, car elle risque de vous induire en erreur quant aux intentions des autres.
4: Taureau, vous serez royalement gâté par la planète Vénus en excellent aspect, l'amour illuminera votre vie en ce moment.
5: Gémeaux, profitez du moment présent et des petits bonheurs qui vont ponctuer votre quotidien.
4: Cancer, vous baignerez dans une atmosphère détendue, voilà le moment de lancer des invitations, d'organiser des sorties avec vos vieux copains de toujours.
5: Lion, vous aurez tant de choses à faire que vous ne saurez plus où donner de la tête.
4: Vierge, ambiance détendue, chaleureuse en famille, vos relations avec vos proches seront placées sous une influence déterminante de Jupiter, qui est la planète la plus bénéfique du ciel.
5: Balance, vos relations, qu'elles soient amoureuses, amicales, devraient vous apporter de belles satisfactions dans les jours qui viennent.
4: Scorpion, excellente journée, vous aurez à faire preuve de vos talents d'organisateur.
5: Sagittaire, même si vous avez toutes les raisons d'être en colère, il serait préférable de temporiser.
4: Capricorne, la planète Jupiter en bonne position dans votre ciel mettra l'accent sur la stabilité et l'harmonie de la vie de famille.
5: Verseau, ne doutez pas de votre capacité à gérer les évolutions, vous vous adapterez facilement.
4: Enfin Poisson, certaines personnes vous en voudront à cause de votre franchise, vous n'aimerez ni flatter vos amis, ni dire des mensonges. Bonne journée à tous, à demain pour un nouvel horoscope.
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2: Bonjour à tous. Après le drame, l'annonce de Gérald Darmanin, les procureurs ont jusqu'au 14 juillet pour passer au peigne fin toutes les plaintes impliquant des enfants afin d'éviter une nouvelle affaire Liana. La marche blanche en mémoire de la jeune adolescente organisée à Florence dans le Gers a rassemblé hier 6000 personnes. Pour le ministre de l'Intérieur, Laurent Nunez, ce drame aurait pu être évité. Dans le Doubs, Aude Fagot n'a plus donné signe de vie depuis le 31 mai dernier. Deux jours après le lancement de l'appel à témoins, la gendarmerie organise une battue citoyenne aujourd'hui. Elle appelle à la mobilisation des volontaires pour tenter de retrouver l'infirmière de 44 ans. Le départ va se faire à 14h depuis le refuge de la Jouffe à Jougne. L'opération devrait s'achever aux alentours de 18h. Un conducteur de 19 ans placé en garde à vue dans la nuit de samedi à dimanche à Étupes, après avoir refusé d'obtempérer et pris la fuite en forêt. Il s'est lui-même dénoncé aux gendarmes quelques heures plus tard. Prix non affiché, pièces facturées mais non remplacées. Les garages sont dans le viseur de la répression des fraudes effectuées en 2024 par la Direction Générale de la Concurrence, de la Consommation et de la Répression des Fraudes. La campagne de vérification des bonnes pratiques des professionnels de l'automobile révèle plusieurs anomalies. 40% des garages présentent au moins une anomalie. Une première depuis 4 ans, les difficultés de pouvoir d'achat pèsent sur nos abonnements numériques, Netflix, Canal, Prime Video, Spotify. Selon une étude annuelle sur le sujet, les dépenses pour ce poste diminuent. On en est cette année à 41 € par mois, 8 euros de moins qu'en 2025. Et puis l'équipe de France va me manquer, les confidences de Didier Deschamps avant la Coupe du Monde de football, sa dernière compétition à la tête des Bleus. Didier Deschamps s'apprête à vivre sa 4e et dernière Coupe du Monde en tant que sélectionneur de l'équipe de France. Au bout de 14 années de mandat, une longévité rare dans le football moderne. Avant le décollage mercredi pour les États-Unis, la 3F a organisé une dernière rencontre à Clairefontaine entre le patron des Bleus et la presse quotidienne régionale.

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1: On se retrouve pour une nouvelle conférence de l'Université du Temps Libre du Nivernais, en compagnie bien sûr de Christian Rey. Bonjour.
2: Bonjour à tous.
1: Donc ce sera ce mercredi 10 juin, donc toujours à 14h30 à la médiathèque de Clamecy. C'est vous-même qui allez présenter cette conférence.
2: Oui, ça m'arrive rarement, mais oui. De temps en temps, il faut se dévouer.
1: Voilà. Donc le sujet, décembre 1851, Clamecy résiste au coup d'état du prince président.
2: Bon, c'est un des moments qui a vraiment compté dans l'histoire de Clamecy. Le 2 décembre 1851, le premier président de la République française élu au suffrage universel, Louis-Napoléon Bonaparte, le neveu de Napoléon Ier, Louis-Napoléon Bonaparte, trahissant les serments qu'il a jurés, va donc organiser un coup d'État. Alors pourquoi fait-il ça? Parce que la Constitution lui a interdit de faire plus de un mandat. Lui, il veut rester au pouvoir, donc seule méthode, la force. Et donc, le 2 décembre, à l'aube, à Paris et dans toutes les grandes villes, les troupes s'emparent donc des points chauds, les mairies, etc. Et surtout, cherchent à éviter qu'il y ait des soulèvements. Et en fait, dans les grandes villes, ça marche toujours. Il y a des troupes. Il y a aussi une partie de la population qui soutient le coup d'État. Donc, la résistance va s'organiser surtout dans des petites villes, style Clamecy, et en simplifiant beaucoup, dans un très grand sud-est de la France. Et ce qui va se produire, c'est que là, en général, les républicains sont organisés. Alors depuis plusieurs années, depuis que le prince président avait été élu justement, il y avait une forte chasse à l'homme, empêcher les républicains de s'organiser. Donc c'est sous forme de société secrète qu'ils avaient, disons, préparé le coup. Tout le monde se doutant bien qu'un moment ou un autre, ils chercheraient à rester au pouvoir de façon autoritaire. Et à Clamecy, le coup d'État ayant eu lieu le 2, on est averti le 3 au matin. Dans un premier temps, les gens décident de se contenter d'une manifestation de protestation symbolique. Et puis, sous l'action, sous l'intervention d'Eugène Millelot, on va passer à une forme armée de résistance. Alors, il faut beaucoup de mal à Millelot pour convaincre les autres républicains d'agir, mais ce sera fait. Et la résistance décide d'organiser cette résistance armée à partir du 5 au soir. C'est ce qui va se produire. Vers 18h30, les frères Millelot sont réfugiés en Bethléem, parce qu'ils ont peur qu'on les arrête. Et à la tête d'une troupe de quelques 500 à 600 personnes, ils se dirigent vers la mairie, alors qu'il n'est pas celle d'aujourd'hui. Hein. Elle est au même endroit, mais ce n'est pas le bâtiment qu'on connaît aujourd'hui. Et là, ils vont s'en prendre à un bâtiment qui est juste à côté, qui est la prison. Et ils veulent faire notamment libérer Guerbet, qui était jusque-là le grand responsable républicain, qui a été emprisonné quelques jours plus tôt. Et c'est là que les choses vont commencer à déraper. Des gendarmes descendent de la gendarmerie. Alors la gendarmerie à l'époque se trouve complètement en haut du Grand Marché et se trouve nez à nez avec donc ces gens qui sont en train de s'en prendre à la prison. On ne saura jamais qui a tiré le premier. Donc échange de coups de feu, un mort de chaque côté, plus un gendarme blessé gravement. Les gendarmes se replient, ils n'étaient que 6, hein, ils sont très peu nombreux. Et dans la mairie se trouve en fait le maire, le Jet, se trouve également des citoyens qu'il a appelés pour justement tenter de s'opposer à sa libération de prisonniers. Et en fait très vite cette résistance va cesser parce que les insurgés sont plus nombreux. Ils sont installés aussi dans la collégiale dont ils ont enfoncé les portes à coups de hache. Et là ils dominent la mairie, donc impossible de résister. Et donc ces insurgés qui sont pris sans difficulté finalement la ville en main vont être rejoints par des milliers de gens qui viennent des villages environnants, appelés à la fois par des messagers et deuxièmement par le tocsin qui va pratiquement sonner pendant 3 jours. Donc la ville tombe aux mains des républicains et le lendemain, donc nous sommes le 6 au matin, le courrier officiel arrive et le courrier formel, la résistance au coup d'État, bah, c'est pratiquement nulle part. Donc, François Millelot, père de Gênes et le père de Numa, veut avertir la population, dire la vérité. Et une partie des insurgés refuse. Et même l'un d'entre eux, Gagné, faire une fausse dépêche dans laquelle on annonce qu'au contraire, la résistance à Paris est un succès, etc. Donc, un trouble commence à s'instaurer, puisque Millelot a parlé publiquement, Gagné lui aussi. Et donc, ça crée un trouble immense, et ça va créer notamment beaucoup d'agitation parmi des gens venus de la campagne, qui s'insurgent contre le fait que les gendarmes ne sont toujours pas désarmés. Et donc, vers 11h du matin à peu près, en entraînant un certain nombre de responsables républicains, dont Guerbet, ils montent à la gendarmerie, et là, ils vont demander à s'emparer de la gendarmerie. Alors, les chefs républicains font tout pour éviter le choc. Ils vont donc négocier avec les gendarmes, obtiennent que les gendarmes démontent leurs armes, les dolmens démontés les incitent à filer par l'arrière de la gendarmerie et se réfugient dans la maison Sanglay-Ferrière. Malheureusement, l'un de ces gendarmes, Armand Bidan, sort devant la gendarmerie. Il se trouve nez à nez avec un insurgé qu'il a arrêté quelques semaines auparavant. C'est le combat singulier entre les deux. Bidan a le dessous, il se retrouve par terre et là, ça va être un véritable massacre. On relèvera une cinquantaine de blessures, des coups de croc, des coups de feu, enfin bref, c'est une horreur. Et à partir de là, d'une part, les chefs républicains sont absolument horrifiés, on ne le moral n'y est plus, disons-le franchement, et les paysans sont venus à Clamecy en soutien, commencent à quitter la ville. Mm-hmm. Et si vous voulez, ce qui va se passer, c'est qu'on commence à apprendre que le préfet arrive avec des troupes. Et donc, le lendemain, le 7, quoi qu'on ait construit dans Clamecy des barricades pour résister, dans la soirée, finalement, les chefs républicains décident qu'on ne résistera pas, c'est la dispersion. Le lendemain, les troupes arrivent dans Clamecy, on déclenche une vaste chasse à l'homme. Il faut rappeler que les troupes qui arrivent sont des troupes qui ont combattu en Algérie, qui ont pris des habitudes de combat absolument épouvantables. Et donc, c'est une chasse à l'homme, avec l'appui d'ailleurs d'un certain nombre de bons citoyens. Hein. Et c'est des centaines d'arrestations. Les gens sont enfermés dans la prison de Clamecy, qui déborde, et aussi dans ce qu'on appelle à l'époque la salle d'asile, c'est-à-dire en fait ce que nous on appelle l'école en fait Jules Renard. Et ils sont dans les caves, dans des conditions absolument atroces. Et ensuite, il va donc y avoir une répression absolument terrible, parce que la mort de Bidan et un certain nombre d'incidents, d'autres incidents, vont faire naître une légende noire sur Clamecy qui est absolument épouvantable. Parce qu'on ne se contentera pas de dire que Bidan a été massacré. Mm-hmm. On dira, mais non seulement ils l'ont massacré, mais en plus, après, ils l'ont coupé en morceaux, ils l'ont fait griller comme on ferait un barbecue aujourd'hui. On raconte également que les chefs républicains se sont fait servir un banquet somptueux par les dames de la bonne société clamecicoise dans des tenues légères ou dans d'autres version complètement nue, et que évidemment tout ça s'est terminé par des viols, et le dernier violeur étant bien entendu quelqu'un qui atteint de la syphilis. Tout ça est faux, bien entendu, mm-hmm. hein, mais ça dit surtout ce qu'avaient dans la tête les gens bien pensants de l'époque. Hein. Et d'ailleurs, si vous voulez, il y a toute une série de gens qui n'ont pas participé aux événements, notamment le grand-père maternel de Romain Rolland, Edme Courreau, qui cherche à rétablir la vérité. Ils ne pourront pas, parce que évidemment, c'est une trop belle occasion, cette histoire de Clamecy, pour montrer que, en fait, le coup d'État est justifié parce qu'il y avait des sauvages qui s'apprêtaient à massacrer les gens honnêtes. Et donc, il va y avoir une répression épouvantable. Plusieurs centaines de personnes sont déportées en Algérie pour le menu frétin. Et quant aux chefs, ils sont déportés en Guyane. Alors là, avec le climat plus les mauvais traitements, la plupart d'entre eux ne reviendront jamais. Et donc, comme cette répression va correspondre aussi avec le déclin très rapide du flottage, c'est le début d'une période noire pour Clamecy, puisqu'on estime qu'en gros, entre ceux qui s'en vont volontairement parce qu'ils veulent plus rester à Clamecy, entre ceux qui n'ont plus d'activité, et entre ceux qui sont déportés, il y a à peu près 1000 personnes qui quittent Clamecy. Et donc, jusqu'en 1921, donc c'est-à-dire pendant 70 ans, la population de Clamecy va décroître. On perd un tiers d'habitants en 70 ans, et elle ne commencera à réaugmenter qu'à partir des années 20 du XXe siècle, quand l'usine prendra de l'extension. Voilà. Donc en fait, ce mouvement de résistance, qui a été un échec, faut dire, coïncide avec le moment où Clamecy est au mieux de sa forme. À l'époque, il y a 6179 habitants à Clamecy. Jamais ce chiffre ne sera plus jamais atteint. Voilà. Donc, histoire qu'on retrouve dans d'autres endroits, bien sûr, mais la répression à Clamecy est tout à fait exceptionnel dans son intensité. Hein. La plupart des gens sont jugés sans jugement, c'est-à-dire que ça se déroule à Nevers, sur dossier. Et les responsables ont été jugés dans l'hôtel de ville de l'époque par un conseil de guerre. Plus de 30% de toutes les personnes jugées par un conseil de guerre en France à ce moment-là l'ont été à Clamecy. Ce qui veut dire l'intensité de la répression sur place. Clamecy est, passez-moi l'expression, dans le collimateur. Et le gouvernement de l'époque, celui donc du prince-président, qui va devenir rapidement Napoléon III, va même payer un peintre pour représenter l'insurrection de Clamecy. Alors ce tableau n'existe plus, il a été au musée de Douai, et il a été détruit pendant la Première Guerre mondiale. Mais on a des reproductions, et alors c'est le délire complet, on voit donc, bien sûr, des insurgés ivres, avec des bonnets phrygiens sur la tête, des gendarmes massacrés sur une barricade, enfin bref, un tableau apocalyptique. Hein. Voilà. D'accord. Et donc ce souvenir perdurera longtemps. Ce qui va se produire, c'est que la population clamecicoise, après ces événements, est profondément divisé. Et lorsqu'en 1884, on érigera un monument en souvenir de ces gens qui quand même se sont battus pour défendre le régime légal, eh bien la municipalité de l'époque, qui est une municipalité républicaine, sera quand même très contente que le seul terrain disponible, ça soit en haut du Gros-Pinson, parce que là on est loin du centre-ville, parce que l'ériger au centre-ville, ça aurait sans doute créé des incidents. Et les gens ne l'auraient pas supporté. Et jusqu'à la Première Guerre mondiale, la population est divisée entre ceux qui sont les descendants des républicains et ceux qui sont les descendants de ceux qui n'ont pas apprécié. Et ça créera des tensions jusqu'à ce moment-là.
1: Et donc bien sûr, le 10 juin, vous allez nous parler un peu plus de tout ça.
2: Voilà, en essayant également, mais c'est pas facile, d'expliquer qu'à l'époque, Clamecy n'est pas le Clamecy que nous connaissons.
1: Oui.
2: Par exemple, la rue du Grand Marché n'existe pas. C'est-à-dire qu'en fait, on ne peut pas déboucher directement du Grand Marché à la Collégiale.
1: D'accord.
2: Voilà, à l'époque, ça n'existe pas, puisque les constructions sont différentes. Et puis, ne pas oublier que le canal traverse Clamecy à l'époque.
1: Oui, exactement. Voilà. Donc, n'hésitez pas, c'est ce mercredi 10 juin à 14h30 à la médiathèque de Clamecy, donc une conférence présentée par Christian Rey de l'Université du Temps Libre du Nivernais. Et on se dit à bientôt.
2: À bientôt.
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3: L'horoscope. Bonjour à tous. À quelle sauce allons-nous être mangés aujourd'hui?
4: Méfiez-vous de votre imagination aujourd'hui, les béliers, car elle risque de vous induire en erreur quant aux intentions des autres.
3: Taureau, vous serez royalement gâté par la planète Vénus en excellent aspect. L'amour illuminera votre vie en ce moment.
4: Gémeaux, profitez du moment présent et des petits bonheurs qui vont ponctuer votre quotidien.
3: Cancer, vous baignerez dans une atmosphère détendue. Voilà le moment de lancer des invitations, d'organiser des sorties avec vos vieux copains de toujours.
4: Lion, vous aurez tant de choses à faire que vous ne saurez plus où donner de la tête.
3: Vierge, ambiance détendue, chaleureuse en famille, vos relations avec vos proches seront placées sous une influence déterminante de Jupiter, qui est la planète la plus bénéfique du ciel.
4: Balance, vos relations, qu'elles soient amoureuses, amicales, devraient vous apporter de belles satisfactions dans les jours qui viennent.
3: Scorpion, excellente journée, vous aurez à faire preuve de vos talents d'organisateur.
4: Sagittaire, même si vous avez toutes les raisons d'être en colère, il serait préférable de temporiser.
3: Capricorne, la planète Jupiter en bonne position dans votre ciel mettra l'accent sur la stabilité et l'harmonie de la vie de famille.
4: Verseau, ne doutez pas de votre capacité à gérer les évolutions, vous vous adapterez facilement.
3: Enfin Poisson, certaines personnes vous en voudront à cause de votre franchise, vous n'aimerez ni flatter vos amis, ni dire des mensonges. Bonne journée à tous, à demain pour un nouvel horoscope.
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2: Bonjour à tous. Nature et Découverte va fermer 4 magasins en Ile-de-France, indique la communication du groupe Fnac Darty, confirmant des informations du quotidien Le Monde, tandis que la fermeture d'un 5e site à Marseille était déjà actée. Au terme d'intenses négociations, les opérateurs Bouygues Télécom, Free et Orange se sont mis d'accord avec Altice France samedi pour lui racheter sa filiale SFR pour un montant total de plus de 20 milliards d'euros, marquant le coup d'envoi d'un nouveau Big Bang dans le secteur en France. Les procureurs ont jusqu'au 14 juillet pour passer au peigne fin toutes les plaintes impliquant des enfants afin d'éviter une nouvelle affaire Liana, annonce Gérald Darmanin. La marche blanche en mémoire de la jeune adolescente organisée à Florence dans le Gers a rassemblé 6000 personnes hier. Pour le ministre de l'Intérieur Laurent Nunez, ce drame aurait pu être évité. La ville de Paris porte plainte après l'agression de la maire du 10e arrondissement, Alexandra Cordebar, survenue samedi soir marge d'une action visant à empêcher l'ouverture de l'église Saint-Laurent dans le cadre de la Nuit Blanche. Depuis plusieurs mois, Donald Trump multiplie les déclarations menaçantes envers Cuba, qu'il considère comme une menace extraordinaire envers la sécurité de son pays. Les États-Unis ne s'en cachent plus, ils cherchent à reprendre la main sur une île qui leur échappe depuis 1959. Si l'option militaire n'est pas complètement exclue à ce stade par le président américain, l'heure semble pour le moment être aux négociations. Mais jusqu'à quand, telle est la question. Après son deuxième titre en Ligue des Champions le week-end dernier, le Paris Saint-Germain explose en termes de popularité. Selon une étude réalisée par l'Institut CSA, 74% des Français estiment que le club contribue au rayonnement du pays à l'international, qui pointe également l'émergence d'une génération PSG. Et puis à Roland-Garros, le joueur allemand Alexander Zverev a remporté le tournoi parisien au terme d'une finale épique en 5-7, conclue dans la douleur face à l'Italien Flavio Cobolli. Et c'est son premier titre du Grand Chelem. Voilà, c'est la fin de ce flash. Merci de l'avoir suivi.

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1: 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Un bus vient au plus près de chez vous sur la commune de Corvol-l'Orgueilleux, en mairie, 6 rue Jules Bègue. Le rendez-vous est donné le lundi 8 juin, exceptionnellement tout au long de la journée, 9h, 12h, 13h20, 17h. Autre rendez-vous, ce sera le mercredi 17 juin et mercredi 1er juillet. 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Venez nombreux, vous pourrez vous restaurer autour d'un barbecue proposé par les chasseurs de Corvol-l'Orgueilleux, déguster les crêpes de l'association de l'atelier de Corvol et vous désaltérer à la buvette avec l'amicale de la pétanque du Sauzet. Ambiance musicale, parking voiture sur place, alors venez nombreux, ce sont les Feu de la Saint-Jean, vendredi 12 juin, c'est à partir de 20h, c'est au hameau de Sauzet, à Corvol-l'Orgueilleux. Les émotions jouent un rôle central dans notre vie quotidienne. Elles influencent nos pensées, nos décisions et nos actions, souvent sans que nous en soyons conscients. Comprendre le lien entre la psychologie des émotions et le comportement humain permet de mieux appréhender les interactions sociales, d'améliorer la gestion du stress et de développer des stratégies d'adaptation face aux défis personnels et professionnels. Un atelier animation est mis en place samedi 13 juin, 14h30 à la salle de restauration, la salle polyvalente de Clamcy. Alors n'hésitez pas, c'est ouvert à tous. Vous pouvez contacter l'ACPA, accompagnement de la personne addictée et de son entourage de la Nièvre, en téléphonant à Joël au 06 44 81 36 98. Ce sont les feux de Saint-Jean à Annois. Le rendez-vous est donné samedi 13 juin. Grand feu d'artifice, des produits locaux, une restauration sur place à partir de 19h30 avec Pirates de Charolais, Hot Dog et Crêpes et des concerts avec différents groupes, notamment Dark, Bloody Storm, Demons Out of Paradise, Chorus et DJ Amplitude. Alors venez nombreux, on vous attend. C'est les feux de Saint-Jean, c'est samedi 13 juin et c'est à Annois bien sûr. Vide-grenier, c'est à Fétigny, c'est dimanche 14 juin de 8h à 18h, accueil des exposants à partir de 6h. Buvette, restauration sur place, la buvette et la restauration est assurée exclusivement par le comité des fêtes de Fétigny. Inscription obligatoire en téléphonant 06 35 21 10 78, emplacement 1€ le mètre. C'est donc organisé par le comité des fêtes, alors venez nombreux au vide-grenier tout au long de la journée du dimanche 14 juin à Fétigny. Vide-grenier à Lys, c'est dimanche 14 juin, c'est organisé par le comité des fêtes La Fleur de Lys. Buvette restauration avec jambon à la broche, frites et crêpes vous seront proposés. Jeux pour enfants gratuits, le château de la jungle. Le rendez-vous est donné rue de la mairie à Lys. Les emplacements sont gratuits, un café d'accueil sera offert aux exposants. Alors pour tout renseignement, vous pouvez contacter le 06 81 36 96 15. Le carrefour du CLEP est ouvert à tous dimanche 14 juin, c'est à Sougères-en-Puisaye. 12h pique-nique partage, 15h carte blanche au sillon du Ravon avec la participation de la chorale des sections photo, aéromodélisme et adultes. L'école de Sougères proposera gâteaux, café, tombola au profit de la coopérative scolaire. Alors venez nombreux passer une agréable journée de convivialité. C'est à Sougères-en-Puisaye avec le CLEP. C'est dimanche 14 juin, ouvert à tous. Rendez-vous à partir de 12h. Fête foraine, c'est à Clamecy du vendredi 12 au lundi 15 juin, place des fêtes au boulevard Missé. Alors on vous attend nombreux pour cette grande fête foraine de Clamecy du 12 au 15 juin. Rendez-vous à la place des fêtes boulevard Missé pour 4 jours de manège, de lumière, de rire et d'adrénaline. Que vous veniez pour faire un tour de piste avec les enfants, tester les attractions à sensation ou simplement profiter de l'ambiance festive, il y en aura pour tous les âges et pour tous les goûts. On se retrouve donc nombreux à Clamecy pour cette belle fête foraine traditionnelle, boulevard Missé, sur le parking de la salle polyvalente à Clamecy du 12 au 15 juin. Randonnée pédestre dimanche 21 juin, c'est organisé par le comité des fêtes du Oigne. Départ dès 9h, place de l'église. Quelques douceurs à partager avant et pendant l'effort. Pensez à apporter votre verre. Tarif 4 euros. Votre pique-nique tiré du sac sera acheminé par nos soins. Les personnes ne marchant pas peuvent bien sûr nous retrouver avec leur repas. Après la pause déjeuner, possibilité de rapatriement au point de départ. La randonnée pédestre est d'environ 18 km. Pour tout renseignement, vous pouvez contacter le 06 02 26 21 93 ou encore le 06 21 29 12 37. Alors on vous attend nombreux pour cette randonnée pédestre dimanche 21 juin, départ 9h, place de l'église du Oigne. Brocante de Menoux, c'est samedi 20 juin dans les jardins du presbytère. Rendez-vous donc samedi 20 juin, c'est à partir de 6h30, emplacement exposant gratuit jusqu'à 5 mètres linéaires, 1 euro le mètre supplémentaire, restauration et buvette sur place. Renseignements en téléphonant au 03 86 39 81 94. Brocante de Menoux, c'est samedi 20 juin tout au long de la journée dans les jardins du presbytère. Auto, moto, mobilette et bien sûr rock'n'roll. Deuxième édition à Varzy, rendez-vous samedi 13 juin avec exposition de véhicules anciens, balades en mobilette, moto, voiture, concert de rock, tombola, élection de la mob préférée du public. L'entrée est bien sûr gratuite. Le rendez-vous est donné à Varzy. Restauration et buvette sur place. C'est organisé par Laurent Sauva, l'ASV Football et la municipalité de Varzy. Pour tout renseignement, vous pouvez contacter le 06 83 20 29 65. Alors au programme, le déroulement en tout cas de la journée du samedi 13 juin à Varzy pour cette deuxième édition Automoto Mobilette Rock'n'Roll. Rendez-vous dès 9h pour une exposition d'automoto mobilette justement sur les promenades. Exposition stand de professionnels, tombola, restauration, buvette sur place midi et soir avec des glaces. À 13h30, départ pour une balade en mobilette, 14h départ pour la balade en moto et 15h départ balade environ 60 km en voiture. Tirage de la tombola donc en fin de soirée, élection de la mob préférée du public à partir de 18h, premier concert avec SNB. 19h, concert avec Doppler Effect. Et à partir de 21h, concert avec LSG jusqu'à tard dans la nuit. Alors, on vous attend nombreux pour cette deuxième édition, ce rendez-vous d'auto, moto, mobilette et bien sûr rock'n'roll. On vous donne rendez-vous samedi 13 juin tout au long de la journée. Et c'est bien sûr à Varzy. Il se passe toujours quelque chose à Varzy. Maddy Maitlaine vous présentera son club Discount. Cette résidence sera consacrée au développement artistique de son projet. Création d'outils scénographiques, recherche visuelle et travail autour de nouvelles formes de mise en scène du DJ set. Une étape de création qui se conclura par un temps festif ouvert au public. Notamment ce jeudi 11 juin à partir de 18h30, c'est dans la cour de la MLAC, salle de spectacle en cas de pluie bien sûr, et c'est à Clamecy. Club Discount est un projet imagé par Maddy Maitlaine à la frontière du club, du spectacle vivant et de l'installation festive. Pensé comme un cabaret-club itinérant, il défend une fête accessible, humaine et immersive. Alors venez découvrir cette discothèque en construction, buvette. Sur place, entrée libre et participation en soutien à l'association Club Discount. Bienvenue. Pour plus d'informations, vous pouvez contacter le 03 86 27 94 96.
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3: L'horoscope. Bonjour à tous. À quelle sauce allons-nous être mangés aujourd'hui?
4: Méfiez-vous de votre imagination aujourd'hui, les béliers, car elle risque de vous induire en erreur quant aux intentions des autres.
3: Taureau, vous serez royalement gâté par la planète Vénus en excellent aspect. L'amour illuminera votre vie en ce moment.
4: Gémeaux, profitez du moment présent et des petits bonheurs qui vont ponctuer votre quotidien.
3: Cancer, vous baignerez dans une atmosphère détendue. Voilà le moment de lancer des invitations, d'organiser des sorties avec vos vieux copains de toujours.
4: Lion, vous aurez tant de choses à faire que vous ne saurez plus où donner de la tête.
3: Vierge, ambiance détendue, chaleureuse en famille, vos relations avec vos proches seront placées sous une influence déterminante de Jupiter, qui est la planète la plus bénéfique du ciel.
4: Balance, vos relations, qu'elles soient amoureuses, amicales, devraient vous apporter de belles satisfactions dans les jours qui viennent.
3: Scorpion, excellente journée, vous aurez à faire preuve de vos talents d'organisateur.
4: Sagittaire, même si vous avez toutes les raisons d'être en colère, il serait préférable de temporiser.
3: Capricorne, la planète Jupiter, en bonne position dans votre ciel, mettra l'accent sur la stabilité et l'harmonie de la vie de famille.
4: Verseau, ne doutez pas de votre capacité à gérer les évolutions. Vous vous adapterez facilement.
3: Enfin, Poisson, certaines personnes vous en voudront à cause de votre franchise. Vous n'aimerez ni flatter vos amis, ni dire des mensonges. Bonne journée à tous, à demain pour un nouvel horoscope.
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0: Votre émission est cœur ouvert sur Flotteur FM. Aujourd'hui, rencontre de Monsieur Christophe Merlin pour l'ouverture de l'agence Groupe Merlin à Corbigny. Bonjour.
2: Bonjour Karine.
0: Bonjour Michel Joël qui nous accompagne pour cette émission.
3: Bonjour.
0: Alors Christophe, vous venez d'ouvrir une nouvelle agence à Corbigny, mais pouvez-vous nous présenter le Groupe Merlin, puisque vous n'avez pas commencé tout de suite avec le Groupe Merlin. Vous avez commencé déjà seul en tant que plombier, chauffagiste.
2: Oui, tout à fait. Donc l'aventure a commencé il y a 13 ans, comme tout le monde, avec mon camion, une caisse à outils et un petit coin de bureau, donc à Lucy-sur-Yonne. Actuellement, à Clemcy, nous comptons plusieurs techniciens, assistantes de direction et assistantes d'agence. Et tout ça avec un showroom de 600 mètres carrés qui permettra aux clients de pouvoir avoir un visu sur ce qu'on installe et ce qu'on propose à la vente pour les salles de bain, et etc.
0: Oui, parce que là, en fait, plombier, chauffagiste, donc dans ce showroom, on peut retrouver tout ce que vous pouvez proposer à la clientèle.
2: Oui, en effet. Du coup, le groupe Merlin est une entreprise vraiment locale, spécialisée dans l'installation, l'entretien, dépannage des systèmes de chauffage, que ce soit pompe à chaleur, climatisation, même du photovoltaïque et aussi tout ce qui est salle de bain clé en main, ainsi que les adoucisseurs d'eau et l'eau de boisson.
0: Alors, un showroom qu'on va pouvoir retrouver très prochainement également dans la nouvelle agence qui vient d'ouvrir à Corbigny.
2: Oui, Corbigny, on va essayer de faire ce qu'on a déjà fait à Clemcy. On va essayer de répliquer l'agence de Clemcy un peu moins grand, naturellement, parce que nous, on est vraiment en centre-ville. Hein, donc, je sais pas, pour ceux qui connaissent le 22 Grande Rue, c'est l'ancien magasin à Monsieur Thibault qui faisait l'électroménager. Donc, on va essayer de recréer un mini showroom et de pouvoir avoir un espace assez convivial permettant aux clients de se sentir bien dès qu'ils passeront le pas de la porte.
0: Alors, pourquoi avoir choisi d'ouvrir cette agence sur Corbigny, en fait ?
2: Corbigny, c'est une longue histoire. Corbigny, déjà, j'ai joué au foot il y a quelques années. Foot à Corbigny avec Monsieur Ducrot, mon ancien entraîneur qui est passé dans vos locaux il y a très peu. Donc, je connaissais pas mal de monde au début de mon activité il y a 13 ans. Ça m'a permis de développer aussi le secteur un peu Corbigny. Et maintenant, on a vraiment pas mal de clients. On a aussi les communes environnantes pour qui on travaille. Donc c'est vraiment intéressant du fait qu'il y ait pas mal d'entrepreneurs qui arrêtent ou qui cessent leur activité, souvent pour la retraite. Donc je pense que c'était la bonne opportunité et je pense qu'il y avait aussi une grosse demande des habitants. Une première part de rouvrir le magasin en centre-ville qui faisait un peu la dynamique il y a quelques années, et d'autre part pour avoir aussi un plombier local vraiment par rapport au dépannage et puis aux installations de nouvelle génération de pompes à chaleur.
3: Votre rayon d'action est quand même assez important maintenant. Si vous descendez à Corbigny, même au-delà.
2: Oui, le but c'était vraiment, même en étant à Clemcy, on intervenait sur Corbigny. Donc ça faisait quand même une petite distance, une trentaine de kilomètres. Là maintenant, on va avoir le technicien sur place, Florian qu'on a aussi recruté, ainsi que Camille, des personnes qui sont vraiment locales et qui connaissent aussi beaucoup de monde sur Corbigny. Donc ça va permettre aussi un développement assez rapide et très intéressant.
0: Oui, donc un recrutement local là qui a été fait notamment pour Corbigny.
2: Ouais. On essaye de choisir les bonnes personnes. Je pense ne pas m'être trompé. Donc ça va être vraiment une super aventure encore à Corbigny qui vient de commencer. On verra très bien pour la suite.
0: Le groupe Merlin, ça comprend l'entreprise Christophe Merlin, MC Pack Energy et à nouveau donc du coup l'agence de Corbigny.
2: Voilà, tout à fait. En fait,
3: Trinité.
2: Depuis le début de l'année, on a essayé de faire que l'agence en fait de Clemcy puisse fusionner les deux identités, la SASU Merlin et MC Pack Energy, pour devenir Groupe Merlin, pour pouvoir après avoir plus d'impact question notoriété en local, que ce soit après sur la Nièvre ou sur Lyon. Le but c'est d'avoir un développement assez rapide.
0: Mais du coup, le Groupe Merlin semble connaître une belle croissance. C'est quoi le secret ?
2: Le secret, c'est ce qui a fait le secret de ma réussite jusqu'à maintenant. C'est de la rigueur, un travail bien fait et surtout le relationnel aussi client, de pouvoir être réactif et de pouvoir conseiller les clients sur leurs solutions, que ce soit pour les solutions de chauffage, énergie renouvelable, qu'ils puissent faire aussi des économies. Parce que quand ils nous appellent, c'est pas juste pour demander une installation, ils veulent du conseil et surtout avoir du retour après sur investissement de leur installation. Et pareil pour les personnes qui veulent aussi faire des installations de salle de bain. Souvent, on a les personnes âgées qui ont des baignoires, qui veulent remplacer par des douches. Pareil, il peut y avoir des subventions. Et en fait, avec l'entreprise, on s'est vraiment structuré pour créer les dossiers d'aide pour les personnes, de façon à ce que ça soit tout clé en main, que ce soit pour les dossiers pompe à chaleur, ma prime rénov et prime C2E. On fait vraiment le dossier clé en main. Donc les personnes, quand ils nous appellent, ils savent que ça va être géré de A à Z et qu'ils n'ont rien à toucher, ni même à appeler.
0: Alors, quel conseil donne vous aux particuliers qui souhaitent justement réduire leur consommation énergétique, puisque c'est un peu l'actualité en tout cas?
2: Actuellement, en fait, avec les aides de l'État qui ont vraiment opté pour la pompe à chaleur, donc toutes les personnes qui ont chaudière fuel, gaz ou même chaudière, ancienne chaudière à bois, la transition c'est vraiment la pompe à chaleur. La pompe à chaleur avec future évolution du photovoltaïque.
0: Oui.
2: Donc ça c'est vraiment intéressant, ce qui permettra aux clients de diminuer leur facture de presque 50%. De nos jours, c'est vraiment très intéressant. Et tout ça grâce du coup au groupe Merlin qui pourra s'occuper tout de A à Z. C'est vraiment rassurant par rapport à nos clients et c'est ce qu'on voulait depuis quelques années.
0: Alors, quels sont en tout cas vos projets pour les prochaines années? Le groupe Merlin s'agrandit encore ou...
2: On va poursuivre le développement du groupe Merlin tout en continuant le recrutement et aussi en accentuant sur l'apprentissage. Mmh. Ça, c'est vraiment quelque chose qui me tient à cœur. Actuellement, on a 2 apprentis dans l'effectif. Je voudrais bien recruter aussi un petit apprenti sur Corbigny. Donc, on va continuer dans cette optique. Et après, dans un futur proche, peut-être après, aller peut-être du côté de la Vallonnée pour peut-être créer une agence dans ce secteur vraiment très intéressant, d'où on a aussi beaucoup, beaucoup de clients. Donc, à voir. C'est vraiment l'optique de l'entreprise Groupe Merlin, c'est vraiment de développer, mais tout en gardant notre notoriété et le savoir-faire, il ne changera pas.
3: Et l'implantation locale, évidemment, qui était
2: toujours l'implantation locale. L'implantation locale, c'est pas créer des agences pour créer des agences. Mmh. C'est vraiment que les clients puissent avoir une agence pour venir,
0: oui, c'est ça,
2: pour avoir du relationnel et
3: la confiance.
2: Voilà, et la confiance qui ira naturellement.
0: Donc là, le groupe Merlin, on rappelle, hein, c'est un effectif de combien de personnes là, actuellement?
2: Madame, avec les recrutements de Corbigny, oui, on va être 9. Donc ça commence à faire une belle petite équipe.
0: Avec toujours, donc du coup, la recherche d'apprentis. On peut lancer le message au cas où.
2: Oui, oui. Et en plus, ça va être la pleine époque là.
0: Oui, oui.
2: Généralement, les rentrées, c'est au mois de septembre. Mais bon, il faut s'y prendre un petit peu avant pour créer les dossiers d'entrée au CFA. Donc oui, avec plaisir. Hein. Un petit jeune motivé, manuel, qui réfléchit avec plaisir.
0: Le métier plombier chauffagiste reste un métier dur ou pas?
2: Comme tous les métiers, ça reste un métier manuel. Naturellement, il y a tout ce qui va avec. On peut être mis à travailler dehors ou des fois dans des conditions un peu burlesques, on va dire. Ça fait partie du métier. Il y a du bon comme du mauvais. Et donc, c'est vraiment un métier où on peut se faire plaisir. Et question climat, on est souvent à l'intérieur, donc il n'y a pas de problème de soleil, de gel, de tout ça. C'est vraiment un métier où on peut se faire plaisir.
0: C'est assez diversifié du coup, puisqu'entre le chauffage, la plomberie, salle de bain, clé en main, c'est ça?
2: Oui, c'est vrai qu'on ne fait pas tout le temps la même chose. Donc ça permet déjà de se faire plaisir sur plusieurs choses. Quand on fait une salle de bain, c'est plus voilà, tout ce qui est sanitaire, tout ça. Donc c'est un autre rendu que quand on installe une pompe à chaleur. Nous, nos chantiers, ils durent en grand maximum 15 jours. Donc souvent, c'est même une semaine. Donc ça nous permet de changer de client souvent toutes les semaines et d'avoir aussi du relationnel avec nos clients.
3: Et relationnel dans la durée.
2: Dans la durée, toujours.
3: Parce que, quand on vous appelle pour une urgence, par définition, c'est donc urgent. Donc si vous répondez tout de suite, le client sera encore plus fidélisé.
2: C'est ce qui fait un peu notre force. C'est que le client qui nous appelle, dans tous les cas, il y aura un interlocuteur au bout. On a mis un dispositif qui est vraiment bien par rapport à ça. Tout le monde a mon numéro personnel. Donc même s'il y a une urgence, ce sera moi personnellement qui répondra toujours.
0: Et le point fort aussi... groupe Merlin, c'est l'installation et ensuite
2: le service après-vente,
0: et l'entretien,
2: voilà.
0: Avec des contrats à l'année.
2: Voilà, donc c'est vraiment ça aussi qui a fait la force de MCPAC. MCPAC, ma deuxième société que j'ai créée, c'était vraiment l'installation, c'est une chose. Comme vous voyez les pubs sur Internet, sur Facebook, sur tout ça, les installations à 1 euro. Vous allez avoir les personnes qui vont venir installer votre pompe à chaleur naturellement en une journée, alors que nous, on met une semaine. Donc déjà, je vous laisse imaginer l'installation.
3: Il y a un critère de qualité, de toute façon, là.
2: Voilà. Donc déjà, la qualité, déjà, normalement, n'y est pas. Et après, en fait, les clients qui font installer à 1 euro comme ça, ils n'ont pas le SAV, parce que naturellement, les boîtes, souvent, c'est soit elles n'existent plus, ou soit bah, elles veulent plus se déplacer parce que ça fait trop loin. Ça fait environ 2 ans qu'on a bifurqué pour vraiment accompagner les gens qui font l'erreur de l'installation à 1 euro pour quand même prendre le SAV, pouvoir faire l'entretien, pouvoir les dépanner. Naturellement, tout ça, on le fait avant, on fait un petit check en fait pour remettre l'installation aux normes, et comme ça tout le monde se sent rassuré. Et au jour d'aujourd'hui, je pense que les gens font plus trop l'erreur de faire ça. Ils vont s'adresser à l'entreprise locale, donc du coup maintenant Groupe Merlin, de pouvoir avoir la confiance et aussi le SAV et surtout la maintenance avec le contrat d'entretien maintenu.
0: Alors un dernier mot pour les habitants de Corbigny qui sont quand même heureux de cette reprise, en tout cas concernant le local, mais surtout l'arrivée de cette nouvelle agence du groupe Merlin sur place.
2: Oui, bah du coup on est très heureux d'investir Corbigny, et surtout avec l'accueil qu'on a eu, c'était vraiment très intéressant et très encourageant. Donc je voulais remercier tout le monde, et puis surtout n'hésitez pas à venir pousser la porte du 22 Grande Rue à Corbigny, et ça sera avec un grand plaisir de vous accueillir et surtout de pouvoir vous conseiller pour vos futurs projets.
0: On rappelle quand même les coordonnées du coup, coordonnées groupe Merlin.
2: Oui, donc n'hésitez pas à nous contacter au 03 86 22 01 48. 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Aussi très intéressant. 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Un grand merci à toute l'équipe de Flotteur FM de m'avoir accueilli aujourd'hui, et à très très bientôt à l'agence de Corbigny pour la future inauguration. Je passe le petit mot, le 12 septembre.
3: Ah, le 12 septembre, donc voilà. Comme on dit, il y a un canon à boire.
2: C'était la petite surprise de fin.
3: Non, mais c'est plutôt sympathique, c'est tout à fait dans la tradition de l'artisan pur et dur.
0: Alors on se quitte en musique, une petite dédicace.
2: Oui, la première idée qui me vient à l'esprit, c'est une petite dédicace à Jeannot Ducrot avec les Poppies. En fait, c'était la chanson qu'on chantait à chaque fois qu'il y avait victoire. Voilà. D'accord. Et là, on va dans cette même optique avec le groupe Merlin. Donc,
0: une belle victoire.
2: Une belle victoire. Merci.

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3: Bonjour à tous, il va devoir s'expliquer devant les enquêteurs. Patrick Bruel est en garde à vue depuis 8h30 ce lundi. Le chanteur âgé de 67 ans, visé par une dizaine de plaintes pour violence sexuelle, est entendu dans les locaux du premier district de la police judiciaire à Paris, chargé des investigations. Il s'agit principalement des plaintes de Daniela Elsner pour tentative de viol et agression sexuelle en 97 à Acapulco, d'une journaliste culturelle pour une tentative de viol en 2000 à Monaco, d'une salariée du label de Patrick Bruel pour deux agressions sexuelle en 2002 et 2003. Gérald Darmanin fait cette annonce. Les procureurs ont jusqu'au 14 juillet pour passer au peigne fin toutes les plaintes impliquant des enfants afin d'éviter une nouvelle affaire Liana. La marche blanche en mémoire de la jeune adolescente organisée à Florence dans le Gers a rassemblé 6000 personnes hier. Pour le ministre de l'Intérieur, Laurent Nunez, ce drame aurait pu être évité. Dans le Doubs, Aude Fagot n'a plus donné signe de vie depuis le 31 mai dernier. Deux jours après le lancement de l'appel à témoins, la gendarmerie organise une battue citoyenne ce lundi à l'appel à la mobilisation des volontaires pour tenter de retrouver l'infirmière de 44 ans. Le départ va se faire à 14h depuis le refuge de la Joue à Jougne. L'opération devrait s'achever aux alentours de 18h. Nature et Découverte va fermer 4 magasins en Ile-de-France, indique la communication du groupe Fnac Darty, confirmant des informations du quotidien Le Monde, tandis que la fermeture d'un 5e site à Marseille a déjà été actée. Au terme d'intenses négociations, les opérateurs Bouygues Télécom, Free et Orange se sont mis d'accord avec Altice France samedi pour lui racheter sa filiale SFR pour un montant total de plus de 20 milliards d'euros, marquant ainsi le coup d'envoi d'un nouveau Big Bang dans le secteur en France. Et puis l'équipe de France va me manquer, les confidences de Didier Deschamps avant la Coupe du Monde, sa dernière compétition à la tête des Bleus, des confidences à découvrir dans la presse quotidienne régionale ce lundi. La 3F a organisé une dernière rencontre à Clairefontaine entre le patron des Bleus et la presse donc quotidienne régionale.

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1: Votre émission Les Allumeurs d'Étoiles avec Jacques Plançon, bonjour.
2: Bonjour.
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2: Donc toujours dans les coups de cœur, là nous serons le lundi 8 à 18h et le mardi 9 à 20h. Ce sera La Corde au Cou. Donc c'est un film de Gus Van Sant, un film américain donc, qui dure environ 1h45, c'est une fiction, mais tourné à partir de faits réels. C'est l'histoire de Tony Kiritsis, qui est un homme ruiné à cause d'un emprunt qu'il a contracté afin d'ouvrir un centre commercial à Indianapolis. Le 8 février 1977, ce Tony donc kidnappe le fils du courtier responsable de sa situation, il est endetté, il réclame 5 millions de dollars et des excuses. Tony attache autour du cou de Richard un fil de fer relié à un fusil qu'il garde pointé vers sa tête, si bien que toute tentative de fuite déclencherait aussitôt le fusil pointé vers lui. La prise d'otage va durer 63 heures, sous les yeux de la télévision locale, puis nationale. L'Amérique se passionne pour cette affaire, chacun choisit son camp. Alors La Corde au Cou, c'est le grand retour du réalisateur d'Elephant, qui a été Palme d'Or à Cannes il y a quelques années. Gus Van Sant, il a été absent pendant 8 ans sur les écrans de cinéma. Et là, il revient avec un thriller inspiré d'un fait divers réel, comme je l'ai dit, qui fait suite à un premier projet qui avait été proposé à Werner Herzog, puis avorté. C'est Gus Van Sant donc qui a repris et qui rend hommage d'une certaine façon, à travers ce film, au grand réalisateur Sidney Lumet. Alors Tony, est-ce que c'est un criminel ou simplement une victime qui réclame justice? C'est la grande question du film. Donc Gus Van Sant ne tranche pas, mais il propose d'y réfléchir en invitant le spectateur à entrer dans la tête du kidnappeur en bouleversant les codes du film d'otage. On a des images aux couleurs délavées, on a des plans serrés, on a des images instables, un montage saccadé, des musiques décalées. La mise en scène installe une atmosphère à la fois oppressante et, on va dire, tragicomique. On subit la tension intérieure du personnage et on voit bien quel cirque médiatique entoure cette affaire. Alors au final, La Corde au Cou, c'est un thriller haletant, ludique, qui nous replonge dans l'esthétique et l'atmosphère des années 70. Sa réalisation a pu paraître un tantinet lisse ou racoleuse aux yeux de certains, mais les personnages sont attachants, tout en nuances, et l'acteur suédois Bill Skarsgård réalise une véritable performance. Et puis, quel plaisir de retrouver le grand Al Pacino dans le rôle du riche père de l'otage.
1: Donc, c'est un film que vous pouvez retrouver au cinéma Casino de Clamcy. On rappelle juste les dates et les horaires.
2: Lundi 8 juin à 18h et mardi 9 juin à 20h.
1: À ne pas manquer.
2: Merci Karine.
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2: Bonjour à tous, Patrick Bruel en garde à vue depuis 8h30 ce lundi. Le chanteur de 67 ans, visé par une dizaine de plaintes pour violences sexuelles, est entendu dans les locaux du 1er district de la police judiciaire à Paris, chargé des investigations. Il s'agit principalement des plaintes de Daniela Elsner pour tentative de viol et agression sexuelle en 97 à Acapulco, d'une journaliste culturelle pour une tentative de viol en 2000 à Monaco, d'une salariée du label de Patrick Bruel pour deux agressions sexuelles en 2002 et 2003. Gérald Darmanin réunit à la chancellerie ce lundi les procureurs généraux pour leur demander une revue des plaintes concernant des enfants victimes dans le sillage de l'affaire Liana. Des collectifs féministes et de la protection de l'enfance appellent à des rassemblements devant le ministère de la Justice et les tribunaux ce soir. Les hostilités reprennent entre Israël et l'Iran. Plusieurs salves de missiles ont été tirées par Téhéran, visant notamment des bases aériennes. L'armée israélienne a répliqué en ciblant un site pétrolier iranien après 100 jours de guerre et 2 mois après l'entrée en vigueur d'un cessez-le-feu déjà fragilisé. La région menace de s'embraser une nouvelle fois malgré les appels du président américain à la retenue adressée à Israël. Les rebelles houthis du Yémen annoncent quant à eux que les navires israéliens avaient l'interdiction totale et absolue de circuler en mer Rouge. Ils revendiquent également des tirs de missiles sur Israël. Une première depuis 2 ans à la SNCF, tous les syndicats sont unis pour le mouvement de grève programmé mercredi, dont les premières perturbations sont prévues dès demain soir. La mobilisation pourrait être assez forte. Les cheminots dénoncent des problèmes de salaire et des complications dans la réorganisation de l'entreprise à cause de l'ouverture à la concurrence. Un hélicoptère de la gendarmerie nationale s'est écrasé hier après-midi dans une forêt du Loiret, faisant 1 mort et 2 blessés, tous les 3 gendarmes. C'est ce qu'annonce la préfecture du département. Et puis en football, les Bleus jouent ce soir leur ultime match de préparation avant le début du mondial en Amérique, jeudi. La France a rendez-vous avec l'Irlande du Nord à Lille, coup d'envoi à 21h10.
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1: Le carrefour du CLEP est ouvert à tous dimanche 14 juin, c'est à Sougères en Puisée. 12h pique-nique partage, 15h carte blanche au sillon du Ravon avec la participation de la chorale des sections photo, aéromodélisme et adultes. L'école de Sougères proposera gâteaux, café, tombola au profit de la coopérative scolaire. Alors venez nombreux passer une agréable journée de convivialité. C'est à Sougères en Puisée avec le CLEP. C'est dimanche 14 juin, ouvert à tous. Rendez-vous à partir de 12h. Vide-grenier à Lys, c'est dimanche 14 juin. C'est organisé par le comité des fêtes La Fleur de Lys. Buvette restauration avec jambon à la broche, frites et crêpes vous seront proposés. Jeux pour enfants gratuits, le château de la jungle. Le rendez-vous est donné rue de la mairie à Lys. Les emplacements sont gratuits. Un café d'accueil sera offert aux exposants. Alors pour tout renseignement, vous pouvez contacter le 06 81 36 96 15. Vide-grenier, c'est à Fétigny, c'est dimanche 14 juin de 8h à 18h, accueil des exposants à partir de 6h, buvette, restauration sur place, la buvette et la restauration est assurée exclusivement par le comité des fêtes de Fétigny, inscription obligatoire en téléphonant 06 35 21 10 78, emplacement 1€ le mètre, c'est donc organisé par le comité des fêtes, alors venez nombreux au vide-grenier tout au long de la journée du dimanche 14 juin à Fétigny. Les émotions jouent un rôle central dans notre vie quotidienne. Elles influencent nos pensées, nos décisions et nos actions, souvent sans que nous en soyons conscients. Comprendre le lien entre la psychologie des émotions et le comportement humain permet de mieux appréhender les interactions sociales, d'améliorer la gestion du stress et de développer des stratégies d'adaptation face aux défis personnels et professionnels. Un atelier animation est mis en place samedi 13 juin, 14h30 à la salle de restauration, la salle polyvalente de Clamcy. Alors n'hésitez pas, c'est ouvert à tous. Vous pouvez contacter l'ACPA, accompagnement de la personne addictée et de son entourage de la Nièvre, en téléphonant à Joël au 06 44 81 36 98. Ce sont les feux de Saint-Jean à Annois. Le rendez-vous est donné samedi 13 juin. Grand feu d'artifice, des produits locaux, une restauration sur place à partir de 19h30 avec pirates de charolais, hot dog et crêpes et des concerts avec différents groupes, notamment Dark, Bloody Storm, Demons Out of Paradise, Chorus et DJ Amplitude. Alors venez nombreux, on vous attend. C'est les feux de Saint-Jean, c'est samedi 13 juin et c'est à Annois bien sûr. Feu de la Saint-Jean, c'est à Corvol-l'Orgueilleux au hameau du Sauzet et c'est vendredi 12 juin à partir de 20h. Venez nombreux, vous pourrez vous restaurer autour d'un barbecue proposé par les chasseurs de Corvol-l'Orgueilleux, déguster les crêpes de l'association de l'atelier de Corvol et vous désaltérer à la buvette avec l'amicale de la pétanque du Sauzet. Ambiance musicale, parking voiture sur place, alors venez nombreux, ce sont les Feu de la Saint-Jean, vendredi 12 juin, c'est à partir de 20h, c'est au hameau de Sauzet, à Corvol-l'Orgueilleux. Médicobus 58, prévention, soins en priorité pour les patients sans médecin traitant. Un bus vient au plus près de chez vous sur la commune de Corvol-l'Orgueilleux, en mairie, 6 rue Jules Bègue. Le rendez-vous est donné le lundi 8 juin, exceptionnellement tout au long de la journée, 9h, 12h, 13h20, 17h. Autre autre rendez-vous, ce sera le mercredi 17 juin et mercredi 1er juillet. Alors, pour avoir toute information ou prendre rendez-vous, téléphonez au 06 08 36 03 96 ou sur coordination.medicobus58@gmail.com et vous pouvez également vous rendre sur le site medicobus58.fr pour retrouver toutes les dates et horaires concernant ce Medicobus 58 qui vient au plus près de chez vous, notamment à Corvol-l'Orgueilleux et à Dornecy. Fête foraine, c'est à Clamecy du vendredi 12 au lundi 15 juin, place des fêtes au boulevard Missé. Alors on vous attend nombreux pour cette grande fête foraine de Clamecy du 12 au 15 juin. Rendez-vous à la place des fêtes boulevard Missé pour 4 jours de manège, de lumière, de rire et d'adrénaline. Que vous veniez pour faire un tour de piste avec les enfants, tester les attractions à sensation ou simplement profiter de l'ambiance festive, il y en aura pour tous les âges et pour tous les goûts. On se retrouve donc nombreux à Clamecy pour cette belle fête foraine traditionnelle, boulevard Missé, sur le parking de la salle polyvalente à Clamecy du 12 au 15 juin. Randonnée pédestre dimanche 21 juin, c'est organisé par le comité des fêtes du Oigne. Départ dès 9h, place de l'église. Quelques douceurs à partager avant et pendant l'effort. Pensez à apporter votre verre. Tarif 4 euros. Votre pique-nique tiré du sac sera acheminé par nos soins. Les personnes ne marchant pas peuvent bien sûr nous retrouver avec leur repas. Après la pause déjeuner, possibilité de rapatriement au point de départ. La randonnée pédestre est d'environ 18 km. Pour tout renseignement, vous pouvez contacter le 06 02 26 21 93 ou encore le 06 21 29 12 37. Alors on vous attend nombreux pour cette randonnée pédestre dimanche 21 juin, départ 9h, place de l'église du Oigne. Brocante de Menoux, c'est samedi 20 juin dans les jardins du presbytère. Rendez-vous donc samedi 20 juin, c'est à partir de 6h30, emplacement exposant gratuit jusqu'à 5 mètres linéaires, 1 euro le mètre supplémentaire, restauration et buvette sur place. Renseignements en téléphonant au 03 86 39 81 94. Brocante de Menoux, c'est samedi 20 juin tout au long de la journée dans les jardins du presbytère. Auto, moto, mobilette et bien sûr rock'n'roll. Deuxième édition à Varzy, rendez-vous samedi 13 juin avec exposition de véhicules anciens, balades en mobilette, moto, voiture, concert de rock, tombola, élection de la mob préférée du public. L'entrée est bien sûr gratuite. Le rendez-vous est donné à Varzy, restauration et buvette sur place. C'est organisé par Laurent Sauva, l'ASV Football et la municipalité de Varzy. Pour tout renseignement, vous pouvez contacter le 06 83 20 29 65. Alors au programme, le déroulement en tout cas de la journée du samedi 13 juin à Varzy pour cette deuxième édition Automoto Mobilette Rock'n'Roll. Rendez-vous dès 9h pour une exposition d'automoto mobilette justement sur les promenades. Exposition stand de professionnels, tombola, restauration buvette sur place midi et soir avec des glaces. À 13h30, départ pour une balade en mobilette, 14h départ pour la balade en moto et 15h départ balade environ 60 km en voiture. Tirage de la tombola donc en fin de soirée, élection de la mob préférée du public à partir de 18h, premier concert, concert avec SNB. 19h, concert avec Doppler Effect. Et à partir de 21h, concert avec LNG jusqu'à tard dans la nuit. Alors, on vous attend nombreux pour cette deuxième édition, ce rendez-vous d'auto, moto, mobilette et bien sûr rock'n'roll. On vous donne rendez-vous samedi 13 juin tout au long de la journée. Et c'est bien sûr à Varzy. Il se passe toujours quelque chose à Varzy. Maddy Metlaïn vous présentera son club Discount. Cette résidence sera consacrée au développement artistique de son projet. Création d'outils scénographiques, recherche visuelle et travail autour de nouvelles formes de mise en scène du DJ set. Une étape de création qui se conclura par un temps festif ouvert au public. Notamment ce jeudi 11 juin à partir de 18h30, c'est dans la cour de la MLAC, salle de spectacle en cas de pluie bien sûr, et c'est à Clamecy. Club Discount est un projet imagé par Maddy Metlaïn à la frontière du club, du spectacle vivant et de l'installation festive. Pensé comme un cabaret-club itinérant, il défend une fête accessible, humaine et immersive. Alors venez découvrir cette discothèque en construction, buvette. Sur place, entrée libre et participation en soutien à l'association Club Discount. Bienvenue. Pour plus d'informations, vous pouvez contacter le 03 86 27 94 96.
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1: Bonjour à tous. Après son deuxième titre en Ligue des Champions, le week-end dernier, le Paris Saint-Germain explose en termes de popularité. Selon une étude réalisée par l'Institut CSA, 74% des Français estiment que le club contribue au rayonnement du pays à l'international, qui pointe également l'émergence d'une génération PSG. La victoire en Ligue des Champions date d'il y a seulement quelques jours et pourtant le Paris Saint-Germain a déjà fixé la date de reprise de l'entraînement pour ses joueurs. Le 25 juillet sonnera la rentrée pour le groupe parisien, mais le staff du Paris Saint-Germain va également adapter le programme avec les joueurs rentrant du mondial. L'équipe de France va me manquer, les confidences de Didier Deschamps avant la Coupe du Monde, sa dernière compétition à la tête des Bleus. 3 euros après, Didier Deschamps s'apprête à vivre sa 4e et dernière Coupe du Monde en tant que sélectionneur de l'équipe de France. Au bout de 14 années de mandat, une longévité rare dans le football moderne et un puits sans fond de souvenirs avant le décollage mercredi pour les États-Unis. La 3F a organisé une dernière rencontre à Clairefontaine entre le patron des Bleus et la presse quotidienne régionale. Le Stade de Reims annonce mettre fin au statut professionnel de son équipe féminine, évoquant un contexte économique très contraignant. Les joueuses et leurs syndicats dénoncent une décision injuste. Elles font part de leur tristesse et de leur colère. À Roland-Garros, le joueur allemand Alexander Zverev a remporté le tournoi parisien au terme d'une finale épique hier en 5-7, conclue dans la douleur face à l'Italien Flavio Coboli. C'est son premier titre du Grand Chelem. De son côté, à seulement 19 ans, Mira Andreeva a décroché à Roland-Garros le premier titre en majeur de sa toute jeune carrière. Et puis, en F1, 5e victoire consécutive pour Kimi Antonelli, sa première à Monaco après une course folle. Isaac Hadjar termine 3e en pole position. Le pilote italien a signé la course parfaite dans une épreuve à rebondissement pour aller chercher une 5e victoire consécutive et sa première en principauté, donc hier dimanche. Voilà, c'est la fin de ce flash. Merci de l'avoir suivi.
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2: Bonjour à tous. Nature et Découverte va fermer 4 magasins en Ile-de-France, indique la communication du groupe Fnac Darty, confirmant des informations du quotidien Le Monde, tandis que la fermeture d'un 5e site à Marseille était déjà actée. Au terme d'intenses négociations, les opérateurs Bouygues Télécom, Free et Orange se sont mis d'accord avec Altice France samedi pour lui racheter sa filiale SFR pour un montant total de plus de 20 milliards d'euros, marquant le coup d'envoi d'un nouveau Big Bang dans le secteur en France. Patrick Bruel devant les enquêteurs. Le chanteur est en garde à vue depuis 8h30 ce matin. Le chanteur de 67 ans est visé par une dizaine de plaintes pour violence sexuelle. Il est entendu donc dans les locaux du 1er district de la police judiciaire à Paris, chargé des investigations. Il s'agit principalement des plaintes de Daniela Elsner pour tentative de viol et agression sexuelle en 97 à Acapulco, d'une journaliste culturelle pour une tentative de viol en 2000 à Monaco, d'une salariée du label de Patrick Bruel pour 2 agressions sexuelles en 2002 et 2003. Les procureurs ont jusqu'au 14 juillet pour passer au peigne fin toutes les plaintes impliquant des enfants afin d'éviter une nouvelle affaire Liana, annonce Gérald Darmanin. La marche blanche en mémoire de la jeune adolescente organisée à Florence dans le Gers a rassemblé 6000 personnes hier. Pour le ministre de l'Intérieur Laurent Nunez, ce drame aurait pu être évité. 30 ans de réclusion pour le meurtrier en fuite de la Bordelaise Alicia Fay en Guyane. La cour d'assises de Cayenne a condamné vendredi en son absence Dan Langorn, reconnu coupable du meurtre de cette Bordelaise entraînée dans un réseau de trafic de cocaïne entre la Gironde et la Guyane. Cette jeune femme de 25 ans, difficulté financière, s'était retrouvée entraînée dans un trafic de cocaïne. Elle transportait 25 000 euros destinés à un fournisseur local. Quand elle a été abattue d'une balle dans la tête, c'était le 13 mars 2021, moins de 24 heures après son arrivée à Cayenne. Promesse de campagne d'Emmanuel Grégoire, la cantine scolaire gratuite pour les enfants des familles modestes. Le maire de Paris a détaillé sa mesure lors d'une visite à la caisse des écoles du 20e arrondissement. À partir de ce point, le temps d'attente est d'environ 3 heures. Bilan d'une étude réalisée sur les urgences des hôpitaux en France, ce délai a augmenté d'environ 1 heure sur les 10 dernières années. S'il n'y a pas d'examen complémentaire en dehors de la consultation, on ressort heureusement beaucoup plus vite. Au bout d'une heure et demie environ, la prise en charge s'effectue rapidement. En revanche, avec un tri des patients effectué en seulement 8 petites minutes après l'arrivée. Depuis plusieurs mois, Donald Trump multiplie les déclarations menaçantes envers Cuba, qu'il considère comme une menace extraordinaire envers la sécurité de son pays. Les États-Unis ne s'en cachent plus, ils cherchent à reprendre la main sur une île qui leur échappe depuis 1959. Si l'option militaire n'est pas complètement exclue à ce stade par le président américain, l'heure semble pour le moment être aux négociations. Mais jusqu'à quand, telle est la question. Près d'1,5 million de personnes sont actuellement déplacées en Haïti, alerte l'Organisation internationale pour l'immigration, s'inquiétant d'une aggravation de la crise humanitaire sur fond de recrudescence de la violence. Après son deuxième titre en Ligue des Champions le week-end dernier, le Paris Saint-Germain explose en termes de popularité. Selon une étude réalisée par l'Institut CSA, 74% des Français estiment que le club contribue au rayonnement du pays à l'international, qui pointe également l'émergence d'une génération PSG. La victoire en Ligue des Champions date d'il y a seulement quelques jours et pourtant le Paris Saint-Germain a déjà fixé la date de reprise de l'entraînement pour ses joueurs. Le 25 juillet sonnera la rentrée pour le groupe parisien, mais le staff du PSG va aussi adapter le programme avec les joueurs rentrant du mondial. Et puis à Roland-Garros, le joueur allemand Alexander Zverev a remporté le tournoi parisien au terme d'une finale épique en 5-7, conclue dans la douleur face à l'Italien Flavio Cobolli. Et c'est son premier titre du Grand Chelem.

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bonjour aux auditeurs de Flotteur FM. Aujourd'hui, la chronique du collectif Bien-être à Entrain va porter sur une pierre utilisée en lithothérapie qui s'appelle la célestine. La célestine est une pierre bleue, tendre à la puissante vibration. Si en géode elle est appréciée en collection par la pureté de ses cristaux, la célestine fait partie des minéraux exploités majoritairement pour sa valeur industrielle. En lithothérapie, c'est une pierre d'apaisement, d'harmonie, de connexion spirituelle qui communique avec le royaume des anges. Alors l'origine du nom de la célestine. Les minéraux sont souvent nommés en référence à la couleur ou au lieu de la découverte ou en hommage au découvreur. La célestine ne fait donc pas exception à la règle, puisque son étymologie vient du latin caelestis ou colestis qui signifie céleste, en référence à sa couleur bleu ciel comme le ciel étoilé. Sa composition chimique a été définie par un chimiste allemand, Martin Kalpro, à partir d'un échantillon provenant de Madagascar. Mais on doit sa description minérale au géologue et minéraliste allemand Werner en 1798, à qui l'on doit également la découverte d'autres minéraux comme l'olivine, peridot, la cyanite, la rutile ou la cordiérite. Alors un petit peu d'histoire. La célestine est une pierre tendre et de fait, elle n'a pas été utilisée en bijoux. Découverte au XVIIIe siècle, elle a néanmoins été utilisée par les alchimistes et les magiciens au cours du Moyen-Âge, en ces temps obscurs où le savoir mystique des sciences occultes était interdit aux non-initiés. Cette pierre célestine était appréciée pour ses pouvoirs surnaturels. La beauté et la rareté de ses cristaux bleus en fait également une pierre de collection convoitée, notamment sous la forme de géode. Et bien sûr, pour ses qualités apaisantes et ses propriétés et ses vertus en lithothérapie. Alors voyons un petit peu ses vertus. La célestine est une pierre précieuse pour sa vibration très élevée. Pierre douce et réconfortante, elle apporte équilibre et harmonie et aide à résoudre les conflits et maintenir une ambiance conviviale et positive dans un espace. Particulièrement recommandée en période de stress, elle peut également être placée dans une pièce où les tensions sont fréquentes. Sur le plan psychologique, elle apporte une profonde paix intérieure, elle enseigne la confiance en la sagesse infinie du divin. Elle affûte l'esprit et l'apaise, favorisant ainsi clarté mentale et communication fluide. La pierre favorise la pureté du cœur, elle apporte chance, guérit l'aura et révèle la vérité enfouie. La célestine est imprégnée d'énergie divine. Elle établit une connexion au royaume des anges et amène à l'illumination. La célestine est une pierre les plus puissantes si l'on souhaite se souvenir de ses rêves ou chercher à un sentiment enfoui. Elle active notre propre conscience spirituelle de manière à atteindre une harmonie totale. Elle favorise la clairvoyance de l'âme et aide ainsi à débarrasser son esprit du poids qui l'encombre. Et sur le plan physique, me direz-vous, la célestine a de nombreuses vertus pour soulager les troubles physiques. Sa vibration douce et apaisante, la pierre célestine aide à relâcher les tensions musculaires. Elle aide également à traiter les problèmes auditifs et oculaires. Elle agit jusqu'au niveau des cellules et où elle ralentit le vieillissement des tissus. Enfin, la pierre célestine, au travers de ses qualités relaxantes, peut être utilisée pour calmer les maux de tête. Par son action au niveau des cellules, elle favorise la régénération et la cicatrisation, notamment à la suite d'une opération ou d'une blessure. La célestine, étant donné que c'est une pierre bleue, est associée au chakra de la gorge, au centre de l'harmonie et de la communication. 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Bonne journée à tous.

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2: Bonjour à tous. Une première depuis 2 ans à la SNCF. Tous les syndicats sont unis pour le mouvement de grève programmé mercredi, dont les premières perturbations sont prévues dès demain soir. La mobilisation pourrait être assez forte. Les cheminots dénoncent des problèmes de salaire et des complications dans la réorganisation de l'entreprise à cause de l'ouverture à la concurrence. Patrick Bruel devant les enquêteurs. Le chanteur est en garde à vue depuis 8h30 ce matin. Le chanteur de 67 ans est visé par une dizaine de plaintes pour violence sexuelle. Il est entendu donc dans les locaux du premier district de la police judiciaire à Paris, chargé des investigations. Il s'agit principalement des plaintes de Daniela Elsner pour tentative de viol et agression sexuelle en 97 à Acapulco, d'une journaliste culturelle pour une tentative de viol en 2000 à Monaco, d'une salariée du label de Patrick Bruel pour 2 agressions sexuelles en 2002 et 2003. Gérald Darmanin fait passer le message aux procureurs généraux. Le ministre de la Justice leur demande une revue des plaintes concernant des enfants victimes dans le sillage de l'affaire Liana, tandis que des collectifs féministes et de la protection de l'enfance appellent à des rassemblements devant les tribunaux un petit peu partout en France. À Marseille, Sébastien Delogu, jugé demain pour avoir divulgué des informations privées. Le député insoumis sera donc jugé demain pour avoir détenu puis diffusé publiquement des documents privés volés à un entrepreneur à qui il reprochait ses liens avec Israël. L'élu risque une peine d'inéligibilité. Israël a mené ce matin des frappes aériennes contre l'Iran après avoir été la cible de missiles de la République islamique pour la première fois depuis l'instauration de la trêve au Moyen-Orient. Il va falloir faire plus malgré des efforts de protection des océans à l'échelle internationale. Près de 17 000 espèces sous-marines sont désormais menacées de disparition, en augmentation encore cette année selon un bilan alarmant dévoilé donc ce lundi. Le réchauffement climatique touche les coraux sur toute la planète. En football, les Bleus jouent ce soir leur ultime match de préparation avant le début du mondial en Amérique. Jeudi, la France a rendez-vous avec l'Irlande du Nord à Lille dès 21h10.
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1: Bonne journée, il est 16h sur Flotteur FM. 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
2: Bonsoir à tous. Un amoncellement de procédures, de nouvelles plaintes pour viol ont été déposées les 27 mai et 3 juin contre Patrick Bruel auprès du doyen des juges d'instruction du tribunal judiciaire de Nanterre. Comme l'a révélé Mediapart, ces plaintes émanent de Florima Trébert, une ancienne Miss Alsace qui avait rencontré le chanteur lors du concours Miss France en 2007, et de Séverine, une kinésithérapeute qui avait fait sa connaissance après son concert à Grenoble en 2000. Ces femmes font partie des 25 femmes qui ont témoigné dans le média d'investigation depuis la révélation de l'affaire. Le frère de Jérôme Barella, suspecté d'avoir tué Liana, une collégienne de 11 ans, a été placé en garde à vue aujourd'hui. Dans le détail, il est placé en examen pour viol sur mineur de plus de 15 ans, viol par conjoint, séquestration et menace de mort réitérée par conjoint. Les faits auraient été commis entre 2007 et 2017. Une population plus vieille et moins nombreuse, telles sont les conclusions des projections à l'horizon 2070, publiées par l'Institut National de la Statistique et des Études Économiques ce lundi. En se fondant sur les tendances observées ces dernières années, l'INSEE projette une population française de 65,9 millions d'habitants en 2070, soit 3 200 000 de moins qu'en 2026. D'après ces projections, le nombre d'habitants de moins de 45 ans baisserait de 8 900 000, tandis que celui des 65 ans ou plus augmenterait de 5 800 000. Au lendemain du crash d'un hélicoptère de la gendarmerie dans la forêt domaniale d'Orléans, deux enquêtes ont été ouvertes pour déterminer les circonstances de cet accident. Un gendarme est décédé dans le choc, la pilote et le mécanicien sont grièvement blessés. Quatre hommes sont mis en examen pour assassinat en bande organisée et association de malfaiteurs en vue de la préparation d'un crime en bande organisée soupçonné d'avoir tué une femme à Marseille. Une erreur de cible, indique le parquet ce lundi dans un communiqué. Cette femme d'une quarantaine d'années avait été tuée le 8 juillet 2025. Et puis du paracétamol Made in France sortira bientôt d'usine. Les premières boîtes d'antalgiques et d'antipyrétiques entièrement fabriquées en France seront produites début 2027. Voilà, c'est la fin de cette édition. Merci de l'avoir suivi.

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1: Il est tout juste 18h, excellent début de soirée en compagnie de Flotteur FM. 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

Moto Moto Mobilette Rock'n'Roll à Varzy, samedi 13 juin. Le chef cuisinier Jean-Michel Janet de l'Auberge du Chemin de Courcelles vous proposera sur place ou à emporter, midi et soir, son jarret de porc grillé avec ses pommes de terre grenaille ou petite restauration avec ses grillades. Alors venez nombreux durant cette journée spéciale Auto Moto Mobilette Rock'n'Roll. C'est à Varzy, c'est tout au long de la journée du samedi 13 juin. Le chef cuisinier Jean-Michel Janet sera là pour vous servir, pour vous proposer sur place ou à emporter, jarret de porc grillé, ses pommes de terre grenaille

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1: Medicobus 58, prévention, soins en priorité pour les patients sans médecin traitant. Un bus vient au plus près de chez vous sur la commune de Corvol-l'Orgueilleux, en mairie, 6 rue Jules Bègue. Le rendez-vous est donné le lundi 8 juin, exceptionnellement, tout au long de la journée, 9h, 12h, 13h20, 17h. Autre rendez-vous, ce sera le mercredi 17 juin et mercredi 1er juillet. Alors, pour avoir toute information ou prendre rendez-vous, téléphonez au 06 08 36 03 96 ou sur coordination.medicobus58@gmail.com et vous pouvez également vous rendre sur le site medicobus58.fr pour retrouver toutes les dates et horaires concernant ce Medicobus 58 qui vient au plus près de chez vous, notamment à Corvol-l'Orgueilleux et à Dornecy. De la Saint-Jean, c'est à Corvol-l'Orgueilleux au hameau du Sauzet et c'est vendredi 12 juin à partir de 20h. Venez nombreux, vous pourrez vous restaurer autour d'un barbecue proposé par les chasseurs de Corvol-l'Orgueilleux, déguster les crêpes de l'association de l'atelier de Corvol et vous désaltérer à la buvette avec l'amicale de la pétanque du Sauzet. Ambiance musicale, parking voiture sur place, alors venez nombreux, ce sont les feux de la Saint-Jean, vendredi 12 juin, c'est à partir de 20h, c'est au hameau de Sauzet, à Corvol-l'Orgueilleux. Les émotions jouent un rôle central dans notre vie quotidienne. Elles influencent nos pensées, nos décisions et nos actions, souvent sans que nous en soyons conscients. Comprendre le lien entre la psychologie des émotions et le comportement humain permet de mieux appréhender les interactions sociales, d'améliorer la gestion du stress et de développer des stratégies d'adaptation face aux défis personnels et professionnels. Un atelier animation est mis en place samedi 13 juin, 14h30 à la salle de restauration, la salle polyvalente de Clamcy. Alors n'hésitez pas, c'est ouvert à tous. Vous pouvez contacter l'ACPA, accompagnement de la personne addictée et de son entourage de la Nièvre, en téléphonant à Joël au 06 44 81 36 98. Ce sont les feux de Saint-Jean à Annois. Le rendez-vous est donné samedi 13 juin. Grand feu d'artifice, des produits locaux, une restauration sur place à partir de 19h30 avec Pirates de Charolais, Hot Dog et Crêpes et des concerts avec différents groupes, notamment Dark, Bloody Storm, Demons Out of Paradise, Chorus et DJ Amplitude. Alors venez nombreux, on vous attend. C'est les feux de Saint-Jean, c'est samedi 13 juin et c'est à Annois bien sûr. Vide-grenier, c'est à Fétigny, c'est dimanche 14 juin de 8h à 18h, accueil des exposants à partir de 6h. Buvette, restauration sur place. La buvette et la restauration est assurée exclusivement par le comité des fêtes de Fétigny. Inscription obligatoire en téléphonant 06 35 21 10 78. Emplacement 1 euro le mètre. C'est donc organisé par le comité des fêtes. Alors venez nombreux au vide-grenier tout au long de la journée du dimanche 14 juin à Fétigny. Vide-grenier à Lys, c'est dimanche 14 juin, c'est organisé par le comité des fêtes de la Fleur de Lys. Buvette, restauration avec jambon à la broche, frites et crêpes vous seront proposés. Jeux pour enfants gratuits, le château de la jungle. Le rendez-vous est donné rue de la mairie à Lys. Les emplacements sont gratuits, un café d'accueil sera offert aux exposants. Alors pour tout renseignement, vous pouvez contacter le 06 81 36 96 15. Le carrefour du CLEP est ouvert à tous dimanche 14 juin, c'est à Sougères en Puisée. 12h pique-nique partage, 15h carte blanche au sillon du Ravon avec la participation de la chorale des sections photo, aéromodélisme et adultes. L'école de Sougères proposera gâteaux, café, tombola au profit de la coopérative scolaire. Alors venez nombreux passer une agréable journée de convivialité. C'est à Sougères en Puisée avec le CLEP. C'est dimanche 14 juin, ouvert à tous. Rendez-vous à partir de 12h. Fête foraine, c'est à Clamecy du vendredi 12 au lundi 15 juin, place des fêtes au boulevard Missé. Alors on vous attend nombreux pour cette grande fête foraine de Clamecy du 12 au 15 juin. Rendez-vous à la place des fêtes boulevard Missé pour 4 jours de manège, de lumière, de rire et d'adrénaline. Que vous veniez pour faire un tour de piste avec les enfants, tester les attractions à sensation ou simplement profiter de l'ambiance festive, il y en aura pour tous les âges et pour tous les goûts. On se retrouve donc nombreux à Clamecy pour cette belle fête foraine traditionnelle, boulevard Missé, sur le parking de la salle polyvalente à Clamecy du 12 au 15 juin. Randonnée pédestre dimanche 21 juin, c'est organisé par le comité des fêtes du Oigne. Départ dès 9h, place de l'église. Quelques douceurs à partager avant et pendant l'effort. Pensez à apporter votre verre. Tarif 4 euros. Votre pique-nique tiré du sac sera acheminé par nos soins. Les personnes ne marchant pas peuvent bien sûr nous retrouver avec leur repas. Après la pause déjeuner, possibilité de rapatriement au point de départ. La randonnée pédestre est d'environ 18 km. Pour tout renseignement, vous pouvez contacter le 06 02 26 21 93 ou encore le 06 21 29 12 37. Alors on vous attend nombreux pour cette randonnée pédestre dimanche 21 juin, départ 9h, place de l'église du Oigne. Brocante de Menoux, c'est samedi 20 juin dans les jardins du presbytère. Rendez-vous donc samedi 20 juin, c'est à partir de 6h30, emplacement exposant gratuit jusqu'à 5 mètres linéaires, 1 euro le mètre supplémentaire, restauration et buvette sur place. Renseignements en téléphonant au 03 86 39 81 94. Brocante de Menoux, c'est samedi 20 juin tout au long de la journée dans les jardins du presbytère. Auto, moto, mobilette et bien sûr rock'n'roll. Deuxième édition à Varzy, rendez-vous samedi 13 juin avec exposition de véhicules anciens, balade en mobilette, moto, voiture, concert de rock, tombola, élection de la mob préférée du public. L'entrée est bien sûr gratuite. Le rendez-vous est donné à Varzy, restauration et buvette sur place. C'est organisé par Laurent Sauva, l'ASV Football et la municipalité de Varzy. Pour tout renseignement, vous pouvez contacter le 06 83 20 29 65. Alors au programme, le déroulement en tout cas de la journée du samedi 13 juin à Varzy pour cette deuxième édition Automoto Mobilette Rock'n'Roll. Rendez-vous dès 9h pour une exposition d'automoto mobilette justement sur les promenades. Exposition stand de professionnels, tombola, restauration, buvette sur place midi et soir avec des glaces. À 13h30, départ pour une balade en mobilette, 14h départ pour la balade en moto et 15h départ balade environ 60 km en voiture. Tirage de la tombola donc en fin de soirée, élection de la mob préférée du public à partir de 18h, premier concert avec SNB. 19h, concert avec Doppler Effect. Et à partir de 21h, concert avec LSG jusqu'à tard dans la nuit. Alors, on vous attend nombreux pour cette deuxième édition, ce rendez-vous d'auto, moto, mobilette et bien sûr rock'n'roll. On vous donne rendez-vous samedi 13 juin tout au long de la journée. Et c'est bien sûr à Varzy. Il se passe toujours quelque chose à Varzy. Maddy Maitlane vous présentera son club Discount. Cette résidence sera consacrée au développement artistique de son projet, création d'outils scénographiques, recherche visuelle et travail autour de nouvelles formes de mise en scène du DJ set. Une étape de création qui se conclura par un temps festif ouvert au public, notamment ce jeudi 11 juin à partir de 18h30, c'est dans la cour de la MLAC, salle de spectacle en cas de pluie bien sûr, et c'est à Clamcy. Club Discount est un projet imagé par Maddy Maitlane à la frontière du club, du spectacle vivant et de l'installation festive. Pensé comme un cabaret club itinérant, il défend une fête accessible, humaine et immersive. Alors venez découvrir cette discothèque en construction, buvette. Sur place, entrée libre et participation en soutien à l'association Club Discount. Bienvenue. Pour plus d'informations, vous pouvez contacter le 03 86 27 94 96.
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2: Bonjour à tous. Nature et Découverte va fermer 4 magasins en Ile-de-France, indique la communication du groupe Fnac Darty, confirmant des informations du quotidien Le Monde, tandis que la fermeture d'un 5e site à Marseille était déjà actée. Au terme d'intenses négociations, les opérateurs Bouygues Télécom, Free et Orange se sont mis d'accord avec Altice France samedi pour lui racheter sa filiale SFR pour un montant total de plus de 20 milliards d'euros, marquant le coup d'envoi d'un nouveau Big Bang dans le secteur en France. Patrick Bruel devant les enquêteurs. Le chanteur est en garde à vue depuis 8h30 ce matin. Le chanteur de 67 ans est visé par une dizaine de plaintes pour violence sexuelle. Il est entendu donc dans les locaux du 1er district de la police judiciaire à Paris, chargé des investigations. Il s'agit principalement des plaintes de Daniela Elsner pour tentative de viol et agression sexuelle en 97 à Acapulco, d'une journaliste culturelle pour une tentative de viol en 2000 à Monaco, d'une salariée du label de Patrick Bruel pour 2 agressions sexuelles en 2002 et 2003. Les procureurs ont jusqu'au 14 juillet pour passer au peigne fin toutes les plaintes impliquant des enfants afin d'éviter une nouvelle affaire Liana, annonce Gérald Darmanin. La marche blanche en mémoire de la jeune adolescente organisée à Florence dans le Gers a rassemblé 6000 personnes hier. Pour le ministre de l'Intérieur Laurent Nunez, ce drame aurait pu être évité. 30 ans de réclusion pour le meurtrier en fuite de la Bordelaise Alicia Fay en Guyane. La cour d'assises de Cayenne a condamné vendredi en son absence Dan Langorn, reconnu coupable du meurtre de cette Bordelaise entraînée dans un réseau de trafic de cocaïne entre la Gironde et la Guyane. Cette jeune femme de 25 ans, difficulté financière, s'était retrouvée entraînée dans un trafic de cocaïne. Elle transportait 25 000 euros destinés à un fournisseur local. Quand elle a été abattue d'une balle dans la tête, c'était le 13 mars 2021, moins de 24 heures après son arrivée à Cayenne. Promesse de campagne d'Emmanuel Grégoire, la cantine scolaire gratuite pour les enfants des familles modestes. Le maire de Paris a détaillé sa mesure lors d'une visite à la caisse des écoles du 20e arrondissement. À partir de ce point, le temps d'attente est d'environ 3 heures. Bilan d'une étude réalisée sur les urgences des hôpitaux en France, ce délai a augmenté d'environ 1 heure sur les 10 dernières années. S'il n'y a pas d'examen complémentaire en dehors de la consultation, on ressort heureusement beaucoup plus vite. Au bout d'une heure et demie environ, la prise en charge s'effectue rapidement. En revanche, avec un tri des patients effectué en seulement 8 petites minutes après l'arrivée. Depuis plusieurs mois, Donald Trump multiplie les déclarations menaçantes envers Cuba, qu'il considère comme une menace extraordinaire envers la sécurité de son pays. Les États-Unis ne s'en cachent plus, ils cherchent à reprendre la main sur une île qui leur échappe depuis 1959. Si l'option militaire n'est pas complètement exclue à ce stade par le président américain, l'heure semble pour le moment être aux négociations. Mais jusqu'à quand, telle est la question. Près d'1,5 million de personnes sont actuellement déplacées en Haïti, alerte l'Organisation internationale pour l'immigration, s'inquiétant d'une aggravation de la crise humanitaire sur fond de recrudescence de la violence. Après son deuxième titre en Ligue des Champions le week-end dernier, le Paris Saint-Germain explose en termes de popularité. Selon une étude réalisée par l'Institut CSA, 74% des Français estiment que le club contribue au rayonnement du pays à l'international, qui pointe également l'émergence d'une génération PSG. La victoire en Ligue des Champions date d'il y a seulement quelques jours et pourtant le Paris Saint-Germain a déjà fixé la date de reprise de l'entraînement pour ses joueurs. Le 25 juillet sonnera la rentrée pour le groupe parisien, mais le staff du PSG va aussi adapter le programme avec les joueurs rentrant du mondial. Et puis à Roland-Garros, le joueur allemand Alexander Zverev a remporté le tournoi parisien au terme d'une finale épique en 5-7, conclue dans la douleur face à l'Italien Flavio Cobolli. Et c'est son premier titre du Grand Chelem.

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0: On retrouve sur Flutter FM votre émission au cœur des villages. On reprend cette émission avec comme invité aujourd'hui Monsieur le maire, Monsieur Filali Azidine. Bonjour.
2: Bonjour Karine.
0: Alors, deuxième mandat.
2: Oui, tout à fait.
0: Et qui... content, en fait.
2: Oui, bah, tout à fait, on est
0: maire
2: content.
0: Maire de Trucy-l'Orgueilleux.
2: Oui, donc c'est mon deuxième mandat. Effectivement, à la fin du premier mandat, on a retrouvé des gens du village qui ont bien voulu faire un mandat. C'est la plupart sont tout neufs.
0: Oui, oui.
2: Il y en a qui ont fini avec nous le premier mandat après la démission de certains collègues lors du premier mandat. Mm-hmm. Donc, ils ont fini le mandat avec nous sur 2 ans et puis ils ont aimé l'aventure. Donc, ils ont dit, bah, c'est bien, on va partir sur un deuxième mandat. Et voilà. Donc, c'est agréable de travailler avec des gens qui aiment bien le travail, la sérénité, le bénévolat. Surtout, ils sont bénévoles à faire des travaux dans la commune, à oui, faire ça. Des choses pour la commune.
0: Hmm. Alors, Trucy-l'Orgueilleux, c'est un petit village de combien de personnes ?
2: 217 habitants sur le dernier relevé de l'Énissée.
0: D'accord.
2: Ouais, on en a perdu quelques habitants par vieillesse, mais
0: oui,
2: bon,
0: oui.
2: Voilà, c'est,
0: oui.
2: On suit quand même le chemin, on continue.
0: Un petit village qui a quand même encore du patrimoine.
2: Oui, nous avons une église qui est inscrite, un lavoir inscrit
0: oui.
2: aussi, voilà. Des belles petites maisons, et puis on est sur la vallée du Sauzé, donc c'est très très agréable de vivre. On est à proximité de Varzy, à proximité oui. de Clamcy, et on est à mi-chemin entre deux grands pôles, Auxerre et Nevers.
0: Oui.
2: Voilà.
0: Vous avez encore quelques maisons, logements à louer ?
2: À ma connaissance, très peu, très peu. Il y en a, il y en a deux ou trois qui sont à vendre, qui attendent
0: des nouveaux habitants.
2: Et on a des habitants aussi qui sont arrivés, qui sont en train de restaurer leurs maisons,
0: oui.
2: qui sont pas encore tout à fait sur place, mais qui restaurent les maisons. Dont il y en a deux Hollandais, et puis un monsieur qui a repris l'ancien presbytère et qui est en train de le remettre en état, qu'on voit souvent là le week-end.
0: Oui. Des festivités quand même, Trucy-l'Orgueilleux, avec des associations.
2: Oui, nous avons le comité des fêtes qui organise 3-4 réunions dans l'année, 4 festivités, dans le vide-grenier qu'on vient de faire récemment. Le vide-grenier, ça s'est très bien passé, ils étaient contents, les gens, c'était satisfaisant pour le comité des fêtes. Il y a le comité des chasseurs aussi qui œuvre de temps en temps à la propriété de la forêt et puis qui de temps en temps ils participent à des festivités. Voilà.
0: D'accord.
2: Et puis les festivités sont organisées par la mairie,
0: oui.
2: À savoir le 8 mai, le 11 novembre, le 14 juillet.
0: Mmh. Oui, c'est.
2: Et puis il y a le repas de Noël des aînés, comme d'habitude, et des enfants. Et puis on fait aussi une belle soirée vers la troisième semaine de novembre pour le Beaujolais nouveau.
0: Ah, ben voilà. Très dynamique, Trucy-l'Orgueilleux, quand même.
2: Oui, un petit peu.
0: C'est bien. Alors, les projets à venir sur ce petit village de Trucy.
2: Pour ce deuxième mandat, nous avons prévu de faire surtout la route de la principale communale, qui est la route qu'on appelle la route du Bourgeois.
0: D'accord.
2: Qui fait à peu près 2 400 km et qu'on a demandé des subventions de l'État. On attend la subvention pour entamer de faire cette route qui va être faite sûrement début septembre.
0: Oui, parce qu'en fait, là, vous avez une réunions, c'est ça
2: On a fait une réunion publique récemment où la plupart des administrés interrogés sont tout à fait d'accord à ce qu'on refasse cette route-là. Mm-hmm. Il y a eu d'autres projets qui sont en course, qui sont à prévoir plutôt, c'est le refaire tous les caniveaux du village, parce que certains administrés se plaignent que en cas de forte pluie, on voit des inondations ponctuelles, des ruissellements importants, mm-hmm. des infiltrations des fois dans certains garages et caves, d'où il faudrait refaire ces caniveaux. Plusieurs caniveaux ont été jugés insuffisants, incurvés, dégradés. Et donc, on a déjà fait des démarches envers certaines entreprises spécialisées afin de refaire les caniveaux les plus urgents.
0: Oui, donc ça, c'est un des projets d'investissement.
2: D'investissement.
0: Ouais, ouais.
2: Sinon, après, c'est le fonctionnement, l'entretien des routes, l'entretien du cimetière, le fleurissement de la commune. Voilà.
0: Oui.
2: Nous avons décidé de ne pas augmenter les taxes.
0: C'est bien.
2: Ça, c'est,
0: c'est une bonne chose.
2: C'est une bonne chose pour tout le monde. On organise également un chantier pour les jeunes du village qui vont faire des travaux au niveau du village. De peinture pour embellir un peu le village. Et après ça, normalement, ils auront, c'est prévu une sortie pour eux qui est payée par la commune de 2 jours en général. Pour l'année dernière, ils avaient peint des tableaux, ils mettaient sur l'été, l'hiver, l'automne et le printemps, les 4 saisons, où ils ont peint des tableaux sur des palettes. Mm-hmm. Et donc, ils ont une sortie de 2 jours qui est prévue en Alsace avec visite d'Europa Park.
0: D'accord, oui, c'est bien, oui.
2: Voilà. Nous avons également projeté d'organiser aussi une chorale fin juillet à l'église. Mmh. Où il y a 40 chanteurs qui vont venir chanter dans l'église de Trucy-l'Orgueilleux.
0: Donc c'est assez animé quand même.
2: Voilà.
0: Hein?
2: Ouais.
0: Ouais,
2: c'est festif, tout à fait animé.
0: Ouais. Ouais,
2: c'est ça. Et puis on a prévu de créer une association patrimoine dans la commune pour pouvoir un peu voir tout ce qui est comme patrimoine qu'on a. Et s'il y a des choses à restaurer, comme dans l'église, il y a des bancs à restaurer, il y a des vitraux à restaurer, il y a aussi dans le vieux lavoir la toiture à refaire, à le remettre en eau. On a pas mal d'idées. Lors de la réunion publique, les administrés, ils ont pointé surtout la sécurité routière. Dans le village, on est en 30, qui est la règle générale, mais on voit quand même certains qui traversent la départementale, mais ils traversent de façon
0: assez rapide.
2: Et donc, il faudrait qu'on revoie un petit peu cette sécurité routière, peut-être mettre des stops ou un arrêté qui est prévu. Normalement, il y a déjà un arrêté de 50. Peut-être il y aura des radars de gendarmerie, ils étaient prévenus, donc peut-être les gendarmes vont passer, faire de temps en temps des contrôles.
0: Voilà, ça, ce sont les différents projets à venir, en tout cas concernant le village.
2: Le village.
0: Très bien. Alors, Monsieur Filali, maire de Trucy-l'Orgueilleux, deuxième mandat, mais aussi vice-président à la communauté de communes du Haut-Nivernais-Val-d'Yonne, pour la santé.
2: Pour la santé, dans la continuité du premier mandat, donc je continue à travailler pour la santé afin qu'on a au moins un recrutement de médecins et de spécialistes dans notre comité de communes. Sur l'hôpital de Clamcy, par exemple, nous avons œuvré pour qu'il y ait toutes les spécialités médico-chirurgicales, donc les pneumologues, les gastro-entérologues viennent. Et puis là, on a abouti à avoir quand même des consultations de radiologie, donc on a tous les vendredis un radiologue qui vient pour les mammographies et les échographies, c'est récent, et donc il faudra continuer à prospecter pour que au moins maintenir les médecins sur la région, pour qu'on ait quand même assez suffisamment de médecins généralistes qui sont au premier plan de notre santé. Et puis, il faudrait peut-être prévoir d'autres spécialités comme la dermatologie, comme l'ophtalmologie, et puis les dentistes.
3: Les dentistes, on en manque.
2: Voilà.
3: Ouais. Ben, oui.
2: Donc, dans la continuité de créer, on a participé à un médicobus.
3: Oui, tout à fait.
2: Le médicobus, c'était un projet de l'ancien mandat qui s'est concrétisé au mois d'avril. Et donc, là, les premières consultations de médicobus, c'était le 20 mai.
3: Le médicobus, c'est vraiment un médecin qui se déplace dans les communes.
2: C'est un médecin, oui, qui est dans le bus et qui est là pour consulter les gens qui n'ont pas de médecin traitant ou qui n'arrivent pas à avoir leur médecin très tôt, un rendez-vous rapide pour un renouvellement.
3: Pour une consultation ou un renouvellement.
2: Ou un renouvellement d'ordonnance. Donc,
3: d'accord.
2: Voilà.
3: Mmh. Ouais, c'est bien.
2: Mais et pas donc, ceux qui ont des médecins à côté.
3: Oui.
2: Par exemple, ce qu'on a remarqué, certains qui sont venus, leur médecin, il est à Paris ou à Dijon ou des choses comme et que ça leur fait loin de retourner voir.
3: Oui.
2: Donc, ils ont dit, c'est pour renouvellement de telle ordonnance. Mais ça n'empêche, c'est une consultation pour voir pourquoi on renouvelle et on fait carrément tout le parcours de la consultation médicale.
3: Donc, ce bus, en fait, se déplace sur Corvol le matin ou à Dornecy l'après-midi, c'est souvent le mercredi, c'est chouette.
2: Et donc il y aura aussi dans ce médicobus, il y aura des journées aussi de prévention.
3: Il y aura prévu
2: une consultation dermato, sera peut-être prévu une consultation de cancérologie.
3: Comme
2: ça. Mais on y réfléchit, on fait une assemblée, après cette réunion, on a fait une assemblée générale à Nevers où on a discuté de l'efficacité de ce qui s'est passé ce premier mois de consultation médicobus et on réfléchit sur la suite. Voilà. Mais aussi, il faut savoir que ce n'est pas figé. Si dans un village, on trouve qu'il y a une demande, on pourrait changer et aller dans ce village faire la consultation. Ce n'est pas figé à tel endroit ou tel endroit.
3: D'accord. Alors, ce n'est pas tout, parce que vous êtes également, du coup, vice-président du Pays Nivernais-Morvan. En charge de la santé et du mieux vieillir.
2: Oui, tout à fait. C'est tout à fait nouveau pour moi.
3: C'est récent, voilà.
2: Oui, c'est tout à fait nouveau pour moi. On a fait la première réunion donc suite à nos élections et donc on va se réunir avec Monsieur Christian Paul prochainement pour définir un peu la stratégie du travail, ce qu'on va faire. En ce qui me concerne, c'est pour notre comité de communes, ça sera s'occuper surtout de la santé, avoir des idées pour mieux recruter, pour mieux recruter des médecins, des spécialistes, étant fait un petit peu notre santé. Notre santé, c'est le bien de tous. C'est la première chose que, quand on discute avec les gens, la première chose qu'ils disent, c'est d'abord la santé on verra après le reste.
3: Tant qu'on a la santé, c'est ce qu'on dit, déjà c'est beau. Ça, c'est sûr.
2: Ça concerne tout le monde.
3: Et mieux vieillir, forcément, c'est pour nos vieux jours.
2: C'est mieux vieillir et surtout...
3: Mieux vieillir dans nos campagnes.
2: Dans notre campagne, parce qu'on a des personnes âgées qu'il faudra aussi bien soigner, bien le retrouver. Surtout que maintenant, on est dans l'objectif de rester à domicile.
3: Oui.
2: Et donc, il faut leur trouver, des choses pour bien vieillir. Mmh. Récemment, on a fait une réunion à Collonges-sur-Yonne où il y a l'EPNAC. Et on a trouvé que c'était intéressant l'idée que les personnes âgées qui sont seules et qui ne peuvent pas rester tout seules, c'est bien d'aller dans cette structure, par exemple,
3: et
2: passent la journée où il y a des activités intellectuelles, physiques, et ça leur permet de ne pas rester tout seul.
3: D'accord. Et bien sûr, vous êtes également chirurgien viscéral et digestif, c'est ça ?
2: Oui, tout à fait. Donc, je travaille à l'hôpital d'Auxerre en tant que chirurgien digestif, où je fais aussi mon activité professionnelle là, qui est principale. Voilà. Donc, il faut faire le diagnostic. C'est pour ça qu'on fait toujours avec vous l'émission.
3: Voilà.
2: Ça n'arrive pas qu'aux autres.
3: C'est ce que j'allais dire, qu'on retrouvera à la rentrée en mois de septembre cette émission qui est principalement pour sensibiliser justement sur les différents cancers. Donc une émission qu'on retrouvera sur Flotteur FM dès la rentrée de septembre. Voilà, maire, vice-président communauté de communes, Pays Nivernais-Morvan, en charge de la santé et du mieux vieillir, chirurgien viscéral et digestif. Bravo.
2: Merci beaucoup, merci. Ben, y a du boulot.
3: Voilà,
2: il y a du boulot, il y a du travail.
3: Ouais.
2: C'est pour tout le monde.
3: Alors. Merci en tout cas en tant que maire à Trucy Orgueilleux d'être venu juste pour nous rappeler en quelques mots les différents projets à venir sur ce petit village de proximité. Très bientôt, en tout cas sur l'antenne de Flotteur FM.
2: Merci à vous, Karine.

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Salut à toutes, salut à tous, soyez les bienvenus, c'est un véritable plaisir de vous retrouver chaque semaine avec le meilleur des années 70, 80 et 90. Bienvenue pour Club Collection, vous pouvez intervenir justement sur la programmation de Club Collection, vous pouvez nous demander vos titres préférés pour ces trois décennies, il vous suffit tout simplement de nous envoyer un mail à l'adresse club-collection@blindsensation.com, club-collection@blindsensation.com. Vous pouvez également nous rejoindre sur le Facebook officiel de l'émission, là c'est club-collection. Espace show, et puis pour réécouter les différents numéros de Club Collection en podcast, c'est tout simple, vous tapez les deux mots clés Club Collection dans votre application de podcast référencée iTunes. Club Collection. Au programme cette semaine en séquence Megamix, une production signée par Seb Blend Sensation, le Venga Boys Megamix sorti dans les années 90. On écoutera un vieux morceau du groupe Berlin en fin de Club Collection, et puis là une sélection mixée par Seb avec les années 90 pour commencer. Zentral, KIDA, un morceau demandé par Gilles. Merci Gilles de votre choix. Juste après Angie Gold, Eat You Up, remixé par Almighty, le Definitive Mix. Il y aura The Twins avec Love System, l'un des classiques des années Eurodance, Masterboy, Everybody Needs Somebody, un mégamix tiré de la collection Music Master Mix, signé par Martin Smith, le Media Master Mix. Et puis Seth vous a également programmé Devastation, c'est la reprise de Donna Summer, également sortie pendant les années 80. Fabio Locati et Maurizio Baccani, et on terminera cette sélection avec un titre je crois produit, et c'est sûr, sorti sur le label mythique de Patrick Collet, Megaton Records, le jeté, véritable petite pépite des années 80 avec La Cage aux Folles. Je vous souhaite la bienvenue, bonne écoute, c'est Club Collection.

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0: Club Collection, une véritable petite rareté des années 80. Véritable collector retrouvé par Seb, le jeté, la cage aux folles. Et si par hasard vous avez résidé dans la région bordelaise au milieu des années 80 et que vous connaissez l'émission Twitter, ce titre est d'autant plus symbolique. Juste avant le jeté, la cage aux folles, Seb vous a mixé Fabio Locati and Maurizio Bracani avec Ecstasy Volume 2, le Anzella version, comme ça vous savez tout. Il y a eu la reprise de Donna Summer, Devastation, I Feel Love, sorti en 94 ou 95. C'était le remix tiré de la collection Music Factory Master Mix, un remix signé par Vic Ristead, toujours extrait de la collection Music Factory Master Mix. C'était le Media Master Mix, évidemment en hommage à la maison de disques italienne Media Records, qui a fait les belles heures du son Eurodance au cours des années 90. Ce Megamix est signé par Martin Smith. Il y avait Charada House Gang, Dancing Through the Night, Antico, Can't Stop This Feeling, Charada House Gang à nouveau avec Let the Music Move You, Fargetta, Music is Moving, DJ Pierre, Music is My Life, Capella, Move On Baby, et 49 Years, le classique Touch Me.
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0: Au départ de ce set, Zentral, demandé par Gilles, KIDA, Angie Gold avec It's You Up, le Almighty 12 Definitive Mix, The Twins, Love System, et puis l'un des grands classiques des années Eurodance, Master Boy, Everybody Needs Somebody. Voilà, vous savez tout pour le décompte de ce mix signé par Seb Blend Sensation. Nous poursuivons ce numéro de Club Collection avec, sans attendre, la séquence Megamix, le Venga Boys Megamix, sorti dans les années 90 et produit par Seb Blend Sensation avec des edits dans tous les sens. Il y a trois titres compilés: Up and Down, We Like to Party et Boom Boom Boom Boom. Bienvenue, c'est Club Collection et c'est la séquence Megamix de la semaine.
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2: Excellente séquence Megamix. Juste à l'instant dans Club Collection, c'était le Venga Boys Megamix, signé par Seb Blend Sensation, avec Up and Down, We Like to Party et le Boom Boom Boom Boom. On clôture l'émission avec Berlin. Vous connaissez évidemment le tube qui a marqué les hits en France, Take My Breath Away en 86. Mais la Seb vous a retrouvé Like Flames. Passez une excellente semaine et on se retrouve très très vite pour d'autres souvenirs dans Club Collection. Salut.

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